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Travaux cet été dans les écoles de Cergy. Les élèves seront accueillis dans des espaces rénovés et végétalisés. 4 millions d'euros ont été mobilisés entre rénovation énergétique et amélioration du confort des élèves. Travaux d'étanchéité et végétalisation des cours. Parmi les principaux chantiers engagés, 2 millions d'euros ont été investis dans la rénovation énergétique complète du groupe scolaire du Gros Caillou. Placé en liquidation judiciaire, le cinéma L'Ermitage à Domont a fermé définitivement ses portes le 7 juillet dernier, après plus de 100 ans de bons et loyaux services. Établi par le Figaro, le classement des meilleures maternités françaises distingue celle de la maternité de l'hôpital de Pontoise. Travaux d'entretien du pont d'Argenteuil, la réouverture confirmée d'ici le 15 octobre. Le département avait découvert d'importantes dégradations du tablier de ce pont, dont la construction remonte à 1947. Des inspections approfondies ont immédiatement été effectuées et deux zones d'essai ont été réalisées afin de tester la solution technique envisagée pour achever le chantier. Aujourd'hui, les résultats de ces essais s'avèrent concluants et permettent de reprogrammer la réouverture du pont aux usagers. Dès l'annonce du retard des travaux mi-août, les différents acteurs des transports et des déplacements ont été informés de cette situation afin de prolonger les dispositions prises au mois d'août et d'intégrer les conséquences de la prolongation du chantier. Après la réouverture à la circulation sur le pont d'Argenteuil, le département réalisera la dernière phase du chantier avec la création d'une piste cyclable d'ici à début novembre. Et puis ouverte au public depuis le 13 juin dernier, la ressourcerie Récup'le, basée à Saint-Leu-la-Forêt, collecte les objets pour leur offrir une seconde vie, livres, DVD, CD, vinyle, sacs, décorations, jouets, peluches ou encore pièces de vaisselle. La ressourcerie de Saint-Leu-la-Forêt peut compter sur une vingtaine de membres actifs et cherche toujours davantage de bénévoles. C'était vos quelques informations proches de chez vous sur IDFM Radio.

voir ça. On va voir ça tout de suite avec le premier titre. Nous allons retrouver André Verschuren qui va nous emmener dans une célèbre marche. Attention, pas n'importe laquelle. André Verschuren et tous ses musiciens dans la marche turque. Allez, vous êtes prêts ? 1, 2, 3, on y va.

marche turque, c'était André Verschuren et ses musiciens. Les triolets maintenant, on va retrouver Jos Baselli pour vous les amis.

Merci Aimable, c'était un petit coup de musette. Après un petit coup de musette par Aimable, eh bien on va avoir par Greg Mati un petit brin de musette.

Merci à Greg Matty pour ce beau morceau, c'est vrai, une jolie valse, un petit brin de musette, après un petit coup de musette, un petit brin de musette, une autre valse, tiens, je prends mon accordéon maintenant pour vous interpréter la valse des facteurs de la butte de Montmartre, ah, ça rappelle des souvenirs, il s'appelait Bernard d'ailleurs, le facteur.

des facteurs de la butte, Roberto Bellisi, tous ses musiciens. Et on va retrouver maintenant Pierre Péribois, qui nous manque beaucoup, Pierre Péribois. Il nous a quittés il y a quelques temps et vraiment c'était un super ami. Et on a démarré ensemble à l'époque, pratiquement. Enfin, il est toujours parmi nous par la pensée, par le cœur. Et on va l'écouter dans un morceau traditionnel, l'Irlandaise. C'est très chouette.

Jazz, c'était Pierre Perrébois à l'accordéon et au chant. Allez, maintenant on va retrouver à la guitare et au chant Aldo, et il va nous chanter « Elle avait tout pour séduire ».« Elle avait tout pour séduire ».

c'est bien, ça déménage, hein, ça fait du bien comme ça le matin, ça réveille. Elle avait tout pour séduire, c'était Aldo à la guitare et au chant. Une cumbia maintenant, cumbia Melodia, et on retrouve, Laurent Michelotto.

0: Chouette, n'est-ce pas? Voilà, c'était la Cumbia Melodia avec Laurent Michelotto. Eh bien, on va devoir se quitter, les amis. Voilà, vous étiez de Réveil en Musique en compagnie de votre serviteur et ami Robert Tobilesi, qui vous donne rendez-vous demain matin pour une autre aventure de Réveil en Musique à partir de 6h, 6h01, et qui laisse la place tout de suite à notre ami Christophe Caron pour la pré-matinale et ensuite la super matinale sur IDFM Radio, votre radio préférée. La bise, à demain!
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2: Excellent mercredi sur IDFM Radio. Bonjour, bienvenue, bon réveil pour la pré-matinale. Bonjour Roberto.
3: Bonjour Christophe, bonjour les amis.
2: On prend cette formule avec laquelle on vous avait un petit peu laissé au mois de juillet ou même fin juin. On a décidé avec Roberto de co-animer aussi la pré-matinale ensemble. Et puis on le reprécise, ton thé dansant du 14 juillet a été annulé par rapport à ce que nous avons vécu, les fortes chaleurs, la canicule. Mais bonne nouvelle, puisque ce dimanche 6 septembre...
3: Le 6, oui.
2: Tu vas jouer où exactement?
3: Eh bien, pour un grand thé dansant gratuit organisé par la mairie de Fontenay-Trésigny de 15h à 19h30 à salle des fêtes, place Bernard Palissy. Donc c'est Fontenay-Trésigny, 77 610. Tu connais Fontenay-Trésigny?
2: Oui, bien sûr. Où tu aurais dû jouer? C'était le 13 ou 14 juillet?
3: Le 13.
2: C'était le 13 qui devait jouer.
3: Le 14, pardon.
2: Ouais. On s'en mêlait aussi en début de semaine. Moi, je savais plus si c'était le 13 ou le 14. Parce que la fête nationale, c'est sur les deux jours, hein, 13 et 14 juillet.
3: Ouais, ouais.
2: Mais là, il y a eu vraiment une vague de chaleur impressionnante. Donc, tout a été annulé, hein, que ce soit les feux d'artifice, les balles, pas mal d'animations en plein air. Heureusement, les maires ont décidé de reporter ça, soit sur les journées là. Du patrimoine,
3: oui.
2: Entre 19 et 20 septembre, ou là à la rentrée, ou même il y a eu aussi des événements fin août. Parce que les feux d'artifice, faut bien qu'ils pètent quand même.
3: Oui.
2: Ça a été commandé d'avance.
3: Oui, oui, oui. Donc, mais ils vont s'en servir à une autre fête certainement
2: pour essayer.
3: Alors, il y a bien sûr, il y a des personnes qui disent avec les drones, ça serait moins risqué.
2: Oui,
3: mais c'est quand même pas tout à fait pareil, hein, quand même. Hein.
2: Non, c'est pas pareil. Mais c'est vrai que les feux d'artifice, en retombant, peuvent éventuellement provoquer des feux.
3: Ouais. Et puis là, les pompiers étaient tellement éparpillés partout en toute la France,
2: compliqué.
3: Qu'il fallait, il fallait limiter justement les dégâts.
2: En tout cas, dimanche 6 septembre, le jour de la Saint-Bertrand, on pourra danser au son de ton accordéon et ton orchestre. On reprécise, l'accordéon a un prénom ou pas? Non, il a pas de prénom, ton accordéon.
3: Non, il a mon prénom.
2: Ton public l'appelle pas, non?
3: Non, il l'appelle... c'est un plein de prénoms, c'est un bignou, c'est une boîte à punaises. Boîte à punaises, parce que c'est... Tu sais, avant, on mettait des punaises sur les touches, hein, tout ça. Bon, voilà. Hein, et puis, un gamin, ça peut aussi... Tiens, va chercher. Aimable, il disait régulièrement, tiens, va chercher le gamin dans la voiture, voilà.
2: Tu nous rappelles les noms de tes musiciens, quand même?
3: Alors, eh bien, il y a à la guitare et au chant... François Gondouin, et au sax Michel Trousselet, hein, genre là, j'ai encore du mal à parler, hein.
2: Ouais,
3: Michel Trousselet.
2: C'est la clim, les ventilos.
3: Ouais, ouais. Et puis, bien sûr, à la batterie, Alex Le Bastard. Et puis, bien sûr, au clavier, au chant, Stéphane Bachelet, qui est maire d'ailleurs de petite ville à côté. Et puis, bien sûr, et Stéphane Guérinet, sa trompette magique, au chant, à l'animation. C'est d'ailleurs lui qui reprendra l'orchestre, mon orchestre, à la fin de l'année. Stéphane, ça fait comme plus de 35 ans qu'il m'accompagne, et il mérite quand même d'avoir son nom avec l'orchestre. Et puis, quant à moi, j'arrête pas forcément, attention.
2: On en reparlera.
3: Hein, on en reparlera, mais j'arrête pas forcément. Après, vous me verrez dans d'autres circonstances, et puis, de temps en temps, avec Stéphane, rien que pour l'embêter. Voilà.
2: Mais bien sûr, tu ne lâches pas ton accordéon comme ça.
3: Et je fais beaucoup d'enregistrements prévus maintenant, de nouveaux enregistrements, que j'aurai un peu plus de temps de faire.
2: Ça fait plaisir. Bon mercredi 2 juillet sur IDFM. 2 juillet, oui c'est ça. 2 septembre, j'ai encore la tête en vacances. Bonne fête aujourd'hui au Ingrid, on se retrouve d'ici quelques minutes. C'est toujours et encore la pré-matinale.

0: IDFM Radio, que s'est-il passé un 2 septembre en 1930, notamment à l'arrivée du premier vol Paris-New York sans escale, ou encore en 1940, apparition de la première Citroën, la célèbre 2 chevaux que tu as conduit, bien sûr.
1: Oui, j'en ai eu 2 chevaux.
0: Elle était quelle couleur?
1: La verte, comme la vraie 2 chevaux, en fait, hein, au départ. Et franchement, c'était... c'était de la voiture tout terrain, voilà, c'est le cas de le dire, c'était super. Fallait pas rouler quand il pleuvait par contre de trop, parce qu'on pouvait noyer le carburateur, et puis voilà, fallait attendre qu'après, et on attendait un quart d'heure et ça repartait. Mais c'était fabuleux.
0: De temps en temps, on voit certains collectionneurs, amateurs circuler avec. Hein.
1: Oui, bien sûr, bien sûr, moi j'ai des amis qui les ont. Hein. Et moi, peut-être que j'en prendrai une un jour pour le plaisir.
0: Affaire à suivre.
1: Et 2 chevaux, hein, 2 chevaux, et on pouvait monter à 6 dedans.
0: C'est vrai.
1: On n'avait pas le droit, mais on le faisait, on était jeunes. Hein.
0: Oui, mais il y avait assez, 3 derrière, à 6, tu dis, toi, carrément?
1: Ouais.
0: Ah ouais, 2 devant ouais, et 3 derrière, bon. Ok.
1: On le dira pas, on le dira
0: dans
1: pas.
0: Dans le coffre, hein. C'est ça?
1: On le dira pas à l'antenne.
0: Non. C'est promis, juré. IDFM Radio, c'est toujours et encore la prématinale.

0: C'est la fin de la prématinale de ce 2 septembre, IDFM Radio. J'espère que tout s'est bien passé, la rentrée, pas trop galère. Peut-être les collégiens, lycéens faisaient leur rentrée officiellement aujourd'hui, je sais pas trop. Moi j'ai que des enfants qui vont en école primaire ou encore à la maternelle, donc c'était hier officiellement.
1: C'était hier officiellement.
0: Mais ça va, pas de stress, pas de panique, tranquillou.
1: Oui, bah de toute façon...
0: À 9 ans et 4 ans, ils savent presque se débrouiller tout seuls. Non, mais on les dépose quand même à l'école, hein. Ils prennent pas les transports tout seuls.
1: Mais est-ce qu'ils étaient contents de dire... De...
0: Oui, quand même.
1: Oui.
0: Parce que il y a les copains et les copines, surtout.
1: Voilà. Oui, et puis je pense qu'il y a, oui, effectivement, le besoin de voir du monde. Voilà,
0: c'est ça.
1: Exactement.
0: Parce qu'ils nous ont vus quand même pendant
1: oui, mais après, ils ont
0: deux bons mois, tu
1: un
0: vois.
1: Un petit peu marre après, tu vois.
0: Ils aiment bien pense. Voir aussi d'autres
1: après,
0: visages,
1: bon,
0: d'autres personnes.
1: Moment, d'accord. Ils sont sympas, mais bon, ça va 5 minutes, quoi.
0: Pour refermer la prématinale de ce mercredi, la blague avec Roberto.
1: Alors oui, c'est dans une église. Alors je pense que le curé qui a dit ça, c'était pour faire comprendre aux gens qui venaient de couper leur portable. Mais la façon de le dire, c'était sympa. Écoutez, en entrant dans cette église, Dieu va peut-être vous appeler, mais certainement pas sur votre portable. Merci.
0: Le téléphone portable, effectivement, c'est un fléau qu'on soit en pleine représentation d'une pièce de théâtre, dans une église, c'est pas agréable, c'est vrai, il faut penser à l'éteindre.
1: Oui.
0: Il faut l'éteindre. Ou à le mettre en mode avion pour éviter qu'il vibre, ou pour éviter qu'il sonne.
1: Voilà, mode avion, c'est souvent on oublie le mode avion. Parce que des fois, on coupe la sonnerie, mais on oublie de le mettre en mode avion. Et c'est ça l'idéal, c'est de le mettre en mode avion, tu as raison.
0: Ça dérange le public, ça dérange les comédiens, même au cinéma, hein, c'est le même principe, hein.
1: Oui,
0: évitez,
1: oui.
0: Si vous pouvez. Bon, ça peut arriver à tout le monde, hein. Des fois on oublie de l'éteindre ou de le mettre en mode pause.
1: C'est arrivé.
0: On peut pas en vouloir.
1: J'étais à l'enterrement il y a pas longtemps, malheureusement, et c'est arrivé dans l'église. Et la personne était très embêtée, justement. Elle n'avait pas fait exprès, hein, mais elle était très, très, très, très embêtée, du coup.
0: Avec toutes ces belles phrases, eh ben c'est fini. On se retrouve demain, toi à partir de 6h pour Réveil en Musique, et juste derrière la prématinale. Moi, je continue avec vous jusqu'à 9h30 pour la matinale, chronique, invité et beaucoup de musique sur le 98 de la bande FM. À demain, Roberto.
1: À demain, Christophe. À demain, les amis. La bise.

0: Écoutez maintenant l'agenda des villes, les bons plans culturels sur le Val d'Oise. Rendez-vous au domaine de Villarceaux sur la commune de Chaussy dimanche 6 septembre pour un concert de musique classique à 17h30 dans le cadre du festival d'Auvers-sur-Oise avec les frères Lucas et Léo Ispire, talents émergents de la fondation Gauthier Capuçon. Ils explorent un répertoire riche de Bach à Ravel en passant par Rameau et Mozart. Parmi les œuvres jouées, la sonate de Ravel. Renseignements réservation 01 34 67 74 33. Je vous emmène cette fois-ci au théâtre Madeleine Renaud sur la commune de Taverny pour le Barbier de Séville vendredi 11 septembre à 20h30. Cette mise en scène fait dialoguer le jeu des comédiens avec une belle présence musicale au plateau, violon, alto, accordéon, guitare, ukulélé ou encore synthétiseur accompagne l'action soulignant tour à tour l'élan comique et la tension dramatique du Barbier de Séville de Beaumarchais. Pour en savoir davantage, le 01 34 18 17 11. Et puis à Beauchamp, la saison culturelle s'ouvrira le 19 septembre avec une comédie familiale pleine d'énergie et de fantaisie, Carmen, inspirée de l'œuvre de Mérimée et Bizet. Ce spectacle revisite le mythe de Carmen dans une version décalée et rythmée et résolument moderne. Sur scène, quatre comédiens incarnent 15 personnages accompagnés d'une simple guitare qui fait office d'orchestre. Rendez-vous le samedi 19 septembre à 20h30 à la Parenthèse au 153 chaussée Jules César pour voir ce spectacle. Réservation et tarifs sur le site billetterie.ville-beauchamp.fr. C'était l'agenda des villes sur IDFM Radio, les bons plans culturels sur le Val d'Oise.
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1: IDFM Radio, bonjour, bon réveil, mercredi 2 septembre, ça y est, c'est passé, la rentrée, les pleurs, les cris, aujourd'hui tout va un peu mieux, les enfants sont peut-être de repos, les plus grands vont retourner au collège ou au lycée, ça dépend, hein, c'est décalé pour les plus jeunes, pour les un petit peu plus vieux, en tout cas, on vous souhaite encore une fois, tout au long de cette semaine, une excellente rentrée. Entrée mercredi 2 septembre, je vous le reprécise, vous êtes sur IDFM Radio, bonne fête aujourd'hui en Ingrid. Nous retrouverons notamment aujourd'hui vers 7h20, Moziman, le célèbre DJ producteur français avec l'humoriste Chantal Latsou. Tous les deux prêtent leur voix à deux personnages dans la franchise TAD, le nouveau film d'animation espagnol en salle depuis mercredi dernier. Quatrième aventure pour TAD, TAD l'explorateur et la lampe magique. Un petit peu plus tard, on continuera à parler cinéma avec Arnaud Redon, le directeur de l'UGC en Gannes-et-Bains. Des cadeaux à gagner aussi au 01 34 12 12 22, les anniversaires, la météo, la circulation, d'autres invités par la suite entre 8h et 9h. En tout cas, nous sommes ensemble jusqu'à 9h30 en DAB+, ou encore sur le 98 de la bande FM, du sourire, de l'émotion, de la musique, énormément de chroniques, vos dernières informations proches de chez vous aussi. C'est le programme de la matinale sur votre radio.

IDFM Radio, bon anniversaire à vous qui êtes né un 2 septembre. Nous souhaitons notamment un très bon anniversaire à Salma Hayek, l'actrice qui souffle aujourd'hui ses 60 bougies, a joué notamment Frida en 2002. Bon anniversaire aussi à Keanu Reeves, l'acteur qui a prêté sa voix au personnage Shadow dans Sonic 3, le film en 2024. Et bon anniversaire aussi à l'actrice américaine Linda Pearl. Dans un instant, la météo, mais surtout vos premiers invités du jour.

0: Nous avons rencontré il y a quelques jours Chantal Atsou et Moziman, IDFM Radio, on parle cinéma avec Tad, l'explorateur et la lampe magique en salle depuis mercredi dernier, le 26 août, la franchise qui cartonne au box-office, plus de 27 000 entrées, numéro 1 au box-office la semaine dernière des nouveautés. Voici notre rencontre avec ces deux artistes, le génie Chantal Atsou et l'archéo-robot Moziman.
1: Où est la lampe magique?
2: Cachée dans Buckingham Palace.

0: Vraiment, c'est ça leur palais royal. C'est minable.
1: La lampe est forcément là, je le sens.
0: Une porte secrète.
2: Accorde-moi mes trois vœux. Lampe.
0: Trésor, faut la frotter.
1: Attention, son pouvoir est énorme.
3: IDFM Radio, Moziman et Chantal Latsou sont avec vous aujourd'hui. Bonjour à vous deux.
4: Bonjour, IDFM Radio.
3: Pour un nouveau film d'animation, Tad, un aventurier, c'est déjà sa quatrième aventure. Vous connaissez un petit peu, vite fait, ce personnage? On va dire que c'est un Indiana Jones pour les enfants.
4: Oui, on le connaît un peu parce qu'on l'a doublé, ça y est. Mais oui, c'est un Indiana Jones, oui, avec des problèmes familiaux, des problèmes, pas de problème, non, mais de la comédie, du rire, du gag, et puis c'est tout public. Les parents peuvent venir avec les grands-parents, avec les enfants, c'est ça qui est génial.
5: Je rajouterais dans le shaker Shrek, parce que c'est surtout très drôle. Et j'ai eu peur au début, je me suis dit, bon, est-ce que c'est un film que pour les enfants? Absolument pas. Il y a beaucoup de blagues, beaucoup de vannes qui vont toucher les adultes, c'est pour ça que je prends souvent la référence de Shrek. C'est vraiment Indiana Jones qui rencontre Shrek et on se marre du début jusqu'à la fin.
3: Et puis là, il y a une petite fille qui va venir perturber en fait les aventures de ce super héros. Est-ce que Moziman, ça résonne un petit peu en ce moment par rapport à cette petite fille, à cette histoire de famille aussi?
5: Mais complètement, non seulement ça résonne, mais en plus je dirais que ça a motivé mon choix et mon envie de faire ce projet. Et surtout, après avoir vu le film, et j'espère que les auditeurs iront aussi voir ce film, j'ai versé une petite larme à la fin parce qu'il y a une relation justement père-fille qui est assez exceptionnelle et qui nous touche, qui me touche en tout cas.
3: Vous êtes assez aventurière en règle générale, Chantal, à partir comme ça avec un sac à dos, comme Tad, parcourir la planète.
4: J'aime bien partir comme ça un petit peu sans but précis et sans préparation. Peut-être un peu moins maintenant si vous voulez, mais j'ai beaucoup fait ça. Je suis parti en Inde un peu sac à dos, avec mon mari on a fait notre...
3: Quand on vient de semaine,
4: nul de miel, voilà. Wow. Et oui, maintenant on vient de fêter nos 50 ans de mariage, alors c'est complètement...
3: Félicitations.
4: Merci.
5: Ah, bravo.
4: Et donc c'est une aventure le mariage aussi. Donc j'aime bien ça. Puis c'est il est touchant ce Tad. Il est touchant parce qu'il est un peu loser et il est très tendre et il est très très très mignon quoi.
3: Ça faisait longtemps que vous n'aviez pas fait de doublage comme ça pour un tel personnage. On se souvient de Buzz le film en 2022, c'était le personnage Darby.
4: Ah oui, elle était vachement elle était marrante cette Darby, très marrante. Et oui, mais je suis pas inhabituée du doublage hein. On m'appelle comme ça exceptionnellement de temps en temps, mais je suis pas doubleuse professionnelle comme certains font beaucoup. Et c'est toujours une surprise, toujours une bonne surprise d'ailleurs. Je suis toujours très très content d'être appelé et très content de découvrir le personnage qu'on propose.
3: Alors le génie, ce sera vous hein, dans cette nouvelle aventure, un génie pas comme les autres.
4: C'est un génie très pragmatique. C'est une femme qui a les pieds sur terre, qui cache, qui dit ce qu'elle pense, qui fait un peu le service après-vente des vœux, si vous voulez. Donc elle a l'habitude, elle est un peu en routine comme ça. Donc c'est ça qui est très marrant, parce qu'on dit le génie, on a l'impression qu'on voit un truc sublime comme ça qui sort, une espèce de personnage. Non, pas du tout. Elle est quotidienne. C'est ça qui est marrant, c'est ce décalage. Mais je ne vous en dis pas plus.
3: Comment on arrive sur un tel projet pour prêter ta voix à un robot hein.
5: Je joue, je double la voix de l'archéo-robot, qui est un petit robot doté d'une intelligence artificielle absolument incroyable, qui sait tout sur tout, qui parle toutes les langues du monde entier, et qui réussit à aider nos héros dans cette quête un petit peu impossible. Et on va se rendre compte au fur et à mesure du film, je vous spoil un petit peu, que finalement, avoir un petit peu d'humanité, ça lui ferait pas de mal.
3: Il est drôle en tout cas, il a l'air d'être très attachant aussi. On parlait de Tad il y a quelques minutes. Finalement, c'est un joli binôme et un nouveau personnage pour ce robot. Hein.
5: Ah, complètement. Puis c'était surtout pour moi un peu challengeant parce que c'est ce que je disais, hein, je soupçonne quand même la personne qui a créé le personnage de ce génie dans la lampe d'être très fan de Chantal parce que le personnage vraiment est écrit pour elle. Là où mon personnage est un personnage très organisé, brillant, qui a une culture absolument incroyable, donc qui est finalement aux antipodes de ce que je suis moi réellement dans la vie.
3: Donc les projets, pas mal de choses cet bien été. Sûr. Il y a les Zéniths, il y a Bercy en 2027,
5: absolument.
3: Il y a toujours les Dream Track.
5: Bien sûr, les Dream Track. D'ailleurs, j'espère.
4: Qu'il y a Dream Track.
5: Mais justement, Chantal, j'allais t'en parler.
3: Tu vas proposer à Chantal justement.
5: J'aimerais bien proposer à Chantal de faire son Dream Track, bien sûr.
3: Là, elle est prête, elle est dans un canapé, elle peut te proposer comme ça deux, trois morceaux, deux, trois effets qu'elle aimerait dans un Dream Track.
5: Ça me plairait beaucoup, j'ai hâte.
3: Et Chantal avec Kev Adams régulièrement, il y a eu Massinger, et puis il y a un film qui s'appelle La Maison de nos Rêves.
4: Voilà, La Maison de nos Rêves, avec, qui est très très très amusant, dont je suis très fier, et le Casino de Paris fin octobre.
3: Eh ben, amusez-vous bien, faites-nous kiffer toujours autant, un peu partout, à droite à gauche. Merci beaucoup, et on rappelle que Tad, l'explorateur, donc, sera de retour avec la lampe magique le 26 août. Merci Chantal, merci Moziman.
5: Merci IDFM.
4: Merci IDFM.
6: IDFM Radio, merci encore à Moziman et à Chantal là-dessous pour la sortie du film d'animation en salle depuis la semaine dernière, Tad l'explorateur et la lampe magique. On continue à parler cinéma un petit peu plus tard avec Arnaud Redon. Les sorties ciné du jour, quelques coups de cœur, des films à découvrir toujours et encore dans vos salles obscures. On accueillera aussi Elodie Heck. Elle va ouvrir officiellement là, dans quelques jours, dans quelques heures, son école de danse et de chant à Enghien-les-Bains. La matinale sur IDFM Radio.

0: Sheila Spacer sur IDFM Radio. 7h30, nous passons maintenant à la météo.
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0: Beaucoup de nuages, une journée assez nuageuse, mais quelques éclaircies quand même arriveront sur cette matinée. Des températures comprises aujourd'hui entre 12 à 24 degrés à Sannois, Soisy, Sous-Montmorency ou encore à Pontoise.
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0: Environ 96 km de bouchons, ça va, c'est la reprise, tranquillou, avec un accident quand même important à vous préciser sur la N186 extérieure aux abords de Rungis, différents véhicules légers impliqués ainsi qu'un poids lourd sur deux voies, une voie est fermée à droite. La matinale dans un instant avec le retour de la musique, nous retrouverons notamment Charles Doré. C'est l'heure de votre flash valdoisien. Au championnat de France d'équitation à la Motte Beuvron dans le Loir-et-Cher, organisé du 4 au 12 juillet. Pour sa première participation, Maëlys Vaux, 15 ans, collégienne de Vigny, avec son cheval Virtuose des Vents, s'est classée 12e en poney 2, une catégorie dans laquelle les cavaliers doivent sauter des obstacles de 80 cm. La maison Germaine, qui abrite le musée de l'Outil à Ouidi-Joli-Village, a été sélectionnée parmi les 100 sites départementaux du Loto du Patrimoine. Elle bénéficiera du soutien financier de la 9e édition de l'offre de jeu Mission Patrimoine, lancée ce lundi 31 août par FDJ United. Du changement depuis le 3 août sur le réseau de bus de Valparaisis, avec une meilleure connexion entre les gares. Ce nouveau réseau composé de 8 lignes qui relie les principales gares entre elles, Cergy-Préfecture, Beauchamp, Herblay, La Frette-Montigny, Montigny-Beauchamp, Bessancourt, Cormeilles-en-Parisis ou encore Hermont-en-Bonne. 16 lignes complémentaires permettent de mieux desservir les quartiers les plus éloignés des zones d'activité, et 7 lignes scolaires servent à relier les établissements scolaires aux gares. Et puis comme chaque année, le théâtre Madeleine Renaud aura un stand au forum des associations de Taverny, l'occasion d'échanger, de se faire conseiller sur les spectacles de 10h à 18h le samedi 5 septembre au parc François Mitterrand. Et puis une nouveauté pour cette saison, le théâtre Madeleine Renaud vous propose de partager bien plus qu'un spectacle, partager aussi la route grâce à un nouveau service de covoiturage totalement gratuit. Trouvez des compagnons de trajet, faites des économies et commencez la soirée dans une ambiance conviviale. C'était vos quelques informations proches de chez vous sur IDFM Radio.
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0: On reparle cinéma dans un instant avec quelques sorties du jour. Les sorties DVD, Blu-ray à découvrir depuis cet été. La matinale jusqu'à 9h30. Juste avant, nous repartons en musique avec Famille ou pas famille sur IDFM Radio. Il est 7h34, retrouvons Charles Doré qui a fait dernièrement la Star Academy, la prochaine saison à découvrir là dans quelques semaines, dans quelques mois avec Nikos Aliagas, toujours aux commandes à la présentation de la Star Academy.

0: Bonjour Arnaud Redon, le responsable de l'UGC en Guyane-et-Bain. Bonjour, bonjour.
1: Bonjour
0: bonne
1: Christophe.
0: Bonjour, bonne reprise, ça va en pleine forme?
1: Bah on a bronzé, donc c'est cool.
0: Ah ouais, on a cramé même.
1: Non, bah oui, pour certains, c'est pas un beau jeu de mots,
0: Non mais bon, c'est comme, oui c'est vrai, pardon, oui, il y a eu aussi le terrible incendie. Non mais moi en règle générale, quand je me mets un petit peu au soleil, c'est bien corsé.
1: C'est crevisse quoi. Voilà.
0: Ouais, tout à fait, pourtant je me mets un peu de crème, mais j'oublie d'en mettre au niveau des mollets. Quand t'es sur la plage, et ça pique après. Oh là là, et quand tu mets un vêtement. Oh, quelle horreur, une catastrophe. Bon, bref, on va parler cinéma, c'est la rentrée, et énormément de films vont sortir là, avant la fin de l'année. Le retour notamment de Tom Cruise dans le film Digger.
1: Ouais.
0: Ça, c'est le 30 septembre. Il y a aussi Scrooge le 11 novembre avec Johnny Depp. Il y a le deuxième volet de Kaamelott aussi qui sort aussi le 11 novembre. Il y aura de nouveau un nouveau Hunger Games. Juste avant, il y a des adaptations aussi de jeux vidéo. C'est très attendu le 14 octobre avec Street Fighter. Un nouveau Disney pour Noël aussi.
1: Oui.
0: Tu connais son nom? Billy à la croisée des mondes, ça sortira le 25 novembre. Tu demandes quand tu sais pas. Ou encore un nouveau Jumanji le 23 décembre. Il y a de quoi faire. Hein. Non mais c'est fou, c'est incroyable. Et là j'ai cité rien du tout. Hein.
1: Bah non, parce que...
0: Parce qu'il y a entre 15 à 20 films qui sortent
1: toutes les
0: semaines.
1: On va retrouver Avengers Doomsday sur le 16 décembre, en effet, des films qui sont très attendus. Donc une belle fin d'année.
0: Merci en tout cas d'être avec nous. UGC Enghien, UGC Sergi Lehaut, UGC Sartrouville.
1: Ah, Sartrouville, c'est un de mes collègues qui a pris le relais.
0: Très bien.
1: Oui, Sartrouville.
0: On t'en veut pas.
1: Allez-y.
0: Allez-y aussi.
1: Mais
0: de toute façon.
1: Tout à fait.
0: T'es toujours bien ici en Guyane-et-Bain. Belle programmation. Qui démarre en règle générale plutôt en début d'après-midi? Vous n'avez pas repris un cycle à diffuser en semaine des films en fin de matinée?
1: Alors, en fin de matinée, non. On garde le dimanche pour notre séance avec les petits pestacles où, en effet, on va les reprendre. On va retrouver Winnie l'ourson cette année.
0: C'est cool. On adore Winnie l'ourson avec son pot de miel.
1: Exactement. C'est pour les grands et les petits. Je sais qu'il y a des grands qui viennent régulièrement et qui vont venir, qui seront présents. C'est super.
0: Séance pestacle à 11h ce dimanche 6 septembre. Et un petit peu plus tard, à 18h, il y aura une sorte d'avant-première, séance UGC spéciale tous les dimanches.
1: Tous les dimanches soirs à 18h, et là, ce soir, ça sera Pressure. Excusez-moi pour l'anglais.
0: Non, c'est pas grave, c'est basé sur une histoire vraie, avec notamment Brendan Fraser.
1: Fraser et Andrew Scott, tout à fait.
0: On va écouter justement un extrait de la bande-annonce de ce film, Fraser, tu vois, je le dis aussi un peu près comme toi, dimanche 6 septembre à 18h à l'UGC en Guyane-et-Bains, en avant-première.
2: La météo peut nous anéantir. Colonel James Tagg, je viens prendre mon poste.
3: Le général Eisenhower va vous recevoir.
4: Le jour J verra la plus grande force d'invasion navale de tous les temps. Churchill me dit que vous êtes le meilleur météorologue du pays. Et il me faut des prévisions.
2: Y a-t-il une date de fixée?
4: On débarque en France lundi 5 juin. Vous avez 61 heures. De ce jour dépend le sort de la guerre et la vie de milliers de soldats.
0: Allez découvrir donc ce film en avant-première. Nous, on l'a pas vu, c'est normal. Il sort là en avant-première ce dimanche 6 septembre à l'UGC en Guyane-et-Bain.
1: À 18h.
0: Presure. Avec notamment Brendan Fraser, IDFM Radio. Parlons aussi des films qui sont encore et toujours à l'affiche au sein de l'UGC en Guyane-et-Bains. Il y a Tombé du ciel, une comédie humoristique française avec Iles Diadel. C'est un gros carton, un gros succès. C'était pas forcément attendu comme succès.
1: C'était pas forcément attendu, mais ils viennent de passer la barre du 1,5 million d'entrées et c'est de très très belle, une très belle performance.
0: Il y a Josiane Balasco notamment aussi dans le film et bien d'autres acteurs que vous connaissez, le film Tombé du ciel, plus d'un million, tu me disais en
1: plus d'un million et demi.
0: Un million et demi, pardon. Oui, excusez-moi.
1: Ils viennent de passer.
0: Des séances, aujourd'hui par exemple, en ce mercredi.
1: Oui, là on a 2 à 3 séances par jour, à 13h, enfin 13h40, 16h, tous les jours.
0: Merci Arnaud Redon d'être avec nous sur IDFM Radio, je le reprécise.
1: Merci Christophe.
0: Directeur de l'UGC en Guyane-et-Bains, 38 rue du Général de Gaulle. Il y a La Patte Patrouille aussi, film d'animation, La Patte Patrouille, le film Mission Dino, c'est le troisième film des chiots de La Patte Patrouille, véritable carton aussi, encore et toujours, plus d'un million d'entrées.
1: Et puis film qu'on retrouvera sur les mercredis, samedis et dimanches, pour nos bambins, venez nombreux.
0: Cette semaine encore, peut-être la semaine prochaine, t'en sais rien?
1: Si, on aura encore ce genre de film. films, c'est des dessins animés pour les mercredis, les samedis et les dimanches, la journée de nos enfants.
0: Et vous avez toujours bien évidemment l'homme araignée avec Tom Holland et Zendaya.
1: On va avoir encore en effet Spider-Man en VF et en VO sur toute la semaine.
0: Tu nous reprécises le titre entier de ce nouveau Spider-Man.
1: Spider-Man Brand New Day.
0: Cool, très bien. Il y a toujours l'Odyssée aussi de Christopher Nolan avec Matt Damon.
1: En effet, on retrouve l'Odyssée. Alors on retrouve aussi Tad l'Explorateur pour nos enfants.
0: Ah oui, un film d'animation qui est sorti il n'y a pas tellement longtemps avec une lampe magique. Et la voix de la lampe magique, c'est Chantal là-dessous.
1: Et donc il faut venir voir ça.
0: Bien sûr. Ridley Scott aussi nous propose Dog Stars.
1: Oui, en effet. Là, on va l'avoir aussi sur toute la semaine, à des séances plus ou moins différentes, 14h, 18h.
0: On verra s'il se maintient la semaine prochaine, parce qu'aux États-Unis, c'est pas terrible au niveau de la fréquentation pour ce film.
1: Écoutez, nous, les entrées, les clients voulaient voir ce genre de film. Après, en effet, les avis peuvent être différents. Je pense que c'est un film à voir. C'est le dernier film de Ridley Scott. Il y a une autre vision des choses et je trouve ça très bien.
0: On parle de deux films aussi qui ont un attrait avec la musique, notamment le film Elvis.
1: On
0: vous retrouvez au casting de UGC Culte avec ce film que moi j'ai énormément apprécié, qui a eu du mal à fonctionner en France, avec notamment Tom Hanks, qui est une pourriture, qui va faire souffrir Elvis dans ce film. Puisque c'est un peu son manager, Tom Hanks. Et même si t'as une blessure, tu montes sur scène, mon gars, on a une tournée à assurer. C'est fou,
1: l'armée, quand même.
0: Ouais, c'était l'armée.
1: Une vision de l'armée, quand même.
0: Beaucoup. Elvis, donc, un biopic autour de l'univers d'Elvis Presley. On vous rappelle qu'on fêtera la triste disparition l'année prochaine des 50 ans d'Elvis Presley, puisqu'il est parti en 1977. Mamma Mia aussi, c'est de la musique, avec les grands succès d'Abba.
1: Séance culte lundi soir, exceptionnellement, pour les 20 ans du film, Mamma Mia avec Meryl Streep, Amanda Seyfried, Pierce Brosnan. Venez, ça c'est chantant, c'est...
0: C'est incontournable.
1: Incontournable.
0: Merci Arnaud pour ces quelques sorties ciné, toutes ces projections à découvrir à l'UGC en Guernes-les-Bains et aussi dans d'autres salles, mais c'est vrai qu'on parle de notre salle partenaire ici, sur le Val-d'Oise, à Guernes-les-Bains, l'UGC en Guernes-les-Bains qui est ouvert. J'allais dire 24 sur 24, 7 jours sur 7.
1: Ah, toute l'année, 365 jours.
0: Toute l'année, de toute façon, ça ferme pas. Le 24, le 25 décembre, le 1er janvier.
1: Le 1er mai, le 8 mai.
0: Tout le temps. Merci. On salue aussi Fred et puis les autres personnes qui travaillent avec toi. À très vite. Merci. Rendez-vous le mois prochain pour continuer à parler cinéma et des prochaines sorties.
1: Merci, Christophe.
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0: Un extrait de la bande-annonce du film Michael. Pourquoi ? Parce que depuis le 20 août, ce film est disponible avec un événement incontournable, surtout en exclusivité, un accès privilégié à ce film Michael depuis le 20 août, plongé dans les coulisses de ce film qui a énormément eu de succès chez nous notamment. Et ça inclut en fait plus de 60 minutes de bonus inédits exclusivement en édition digitale. Mais attention, aujourd'hui en ce 2 septembre, le film est disponible aussi en DVD et Blu-ray. Parlons aussi très rapidement de la sortie depuis le 25 août du film Les Ensorceleuses, un film sorti en 1998 avec Sandra Bullock et Nicole Kidman. Le film est donc disponible une nouvelle fois, cette fois-ci en format Blu-ray Steelbook 4K UHD avec de nombreux bonus, jeter un sort ou encore faire un tour de magie. Et puis autre sortie, la franchise de jeux vidéo culte interdit aux moins de 16 ans, Mortal Kombat 2 est sortie dans vos salles le 6 mai dernier avec Karl Urban, enfin disponible en VOD à l'achat à partir de demain et en DVD, Blu-ray, Steelbook, 4K UHD avec notamment en bonus construire les univers de Mortal Kombat.
6: Le royaume Terre sera à moi.
7: Nous ne nous agenouillons pas. Notre seule chance est de faire front tous ensemble.
8: Roule ma poule.
0: Mortal Kombat 2 sera notamment disponible demain en VOD à l'achat ou encore en DVD, Blu-ray, Steelbook 4K UHD. Dans un instant, la chorégraphe Elodie Heck, l'album de la semaine. Et maintenant, c'est le retour de la musique à 7h47 avec Police.

0: La chanteuse américaine Ariana Grande dans un instant avec son nouvel album Pétale. On découvre ce nouvel enregistrement depuis lundi à l'écoute de la matinale. Mais juste avant, nous allons retrouver une nouvelle fois Elodie Haeg. Bonjour Elodie.
1: Bonjour Christophe.
0: Depuis de nombreuses années, notamment sur le film The Artist. Hein.
1: Tout à fait, entre autres.
0: Avec Jean Dujardin
1: et Bérénice Bejo, voilà. Qui va être notre marraine.
0: Ce film que j'ai revu d'ailleurs cet été, il est repassé sur Canal Plus, plus. Oui, parce que il y a Canal Plus tout court, et puis il y a plein de dérivés de Canal Plus.
1: Ah d'accord.
0: Box Office, Famille Frisson, etc.
1: D'accord. Ok, mais je.
0: Comme et alors, t'as aimé aujourd'hui, hein.
1: Tout à
0: en
1: fait.
0: En plus d'M6, t'as M6+, ils ont leur plateforme.
1: J'avoue, je regarde plus la télé.
0: D'accord. Bon, c'est pas grave. En pleine forme, en tout cas.
1: En pleine forme.
0: On se rapproche en tout cas pour l'ouverture du studio Max à Enghien-les-Bains.
1: Tout à fait, le 4 septembre, vendredi là.
0: En plein cœur du village, Cyrus Robert Schumann. C'était déjà notre rencontre il y a deux mois
1: environ.
0: Pour parler de cette ouverture. C'est tout nouveau, c'est tout beau, c'est tout chaud. On rappelle d'où vient cette initiative, cette envie en tout cas d'ouvrir ce studio, un peu cette école aussi, hein, de la danse, du théâtre et du chant, et pas que.
1: Et pas que, il y a aussi l'aspect bien-être qu'on va proposer. C'est tout simplement un peu comme un rêve de petite fille. À 3 ans, j'avais envie de devenir danseuse. Et puis, je voyais ma prof de danse, je disais, alors, quelle vie extraordinaire elle a. Et voilà, j'ai voulu moi aussi ouvrir mon studio, maintenant que je suis grande.
0: Ce rêve, réellement, s'est concrétisé et réalisé à partir de quand, de devenir danseuse
1: Eh bien, à 3 ans.
0: À 3 ans,
1: je voulais devenir danseuse.
0: D'accord, c'est ce que tu dis, mais le premier cachet, tu l'as eu à quel âge? Tu t'en souviens?
1: Ouais, 19 ans.
0: Donc tu as fait un cursus, un parcours traditionnel?
1: J'ai fait un parcours traditionnel au collège et lycée Notre-Dame à Enghien. J'ai eu mon bac et puis après ça, je suis partie sur Paris faire une école professionnelle de comédie musicale et en même temps pour me former au diplôme d'état de professeur de danse.
0: Toi, au sein de ce studio Max, tu es principalement la directrice?
1: Tout à fait, je vais donner les cours, quelques cours, mais la plupart des cours seront donnés par d'autres, par une équipe que je viens de constituer.
0: Même si je crois, je t'ai vu à travers une vidéo sur des talons.
1: Tout à fait. Moi, j'ai fait énormément de cabaret aussi.
0: Parce qu'il y aura des cours de talons heels.
1: Tout
0: c'est
1: à
0: quoi
1: fait.
0: Ça exactement? Ça m'intéresse. J'ai envie de voir, j'ai envie d'essayer.
1: Eh ben viens essayer, je t'en prie. Les garçons sont les bienvenus. C'est pas parce qu'il y a des talons qu'il n'y a pas de garçons.
0: Non, mais comme ça nous permettra de savoir ce que vous endurez aussi.
1: Mais complètement. Bah c'est, on travaille lors de ces cours de heels, on travaille la féminité, le fait de s'assumer, le fait d'être belle ou beau.
0: Vous paradez, hein.
1: On parade.
0: Quand on voit la vidéo, on a l'impression que c'est un défilé. Hein.
1: Ah, complètement. Oui, puis en plus on a repris une traîne.
0: Je crois, vous êtes.
1: On n'est pas en maillot de bain, mais on est très sexy.
0: Ça y ressemble.
1: Oui, voilà. Ça y ressemble.
0: Je sais pas comment t'appelles ça, ce vêtement, mais.
1: On est en bustier. Oui, on est en bustier avec une. En bustier.
0: Bon, principalement, de toute façon, cette école, ce studio Max proposera énormément quand même de cours de chant.
1: De diversité. On a des cours de modern jazz, des cours de classique, des cours de chant, des cours de théâtre, des cours de on a des danses de salon, on a
0: un
1: Broadway jazz. D'ailleurs, je cherche un prof de danse de salon, tout à fait.
0: Il en manque un.
1: Le mien m'a lâché à la dernière minute.
0: Ah mince, parce que l'ouverture officielle des cours, c'est le 14 septembre. Hein.
1: 14 septembre. Premier cours lundi 14 septembre.
0: Et l'inauguration, c'est ce vendredi 15 septembre.
1: Tout à fait, à 18h, avec plusieurs initiations.
0: Ah, on pourra découvrir aussi.
1: Exactement.
0: Ce sera pas juste venir voir l'endroit, le lieu.
1: Non, pas du tout. Ben, on pourra venir boire un coup, mais en vrai, évidemment. Mais on viendra surtout essayer quelques disciplines pour voir comment ça se passe.
0: Donc autour de toi, il y aura déjà quelques-uns de tes profs.
1: Exactement. Le maximum, j'espère.
0: Donc c'est à partir de 18h.
1: À partir de 18h.
0: Tu as convié bien évidemment la population enghiennoise.
1: Tout à fait.
0: Le maire.
1: La radio.
0: Quelques commerçants.
1: Tout à fait. Mais en fait, vous êtes tous conviés à cette inauguration. Ne venez pas tous en même temps, s'il vous plaît.
0: Oui. Mais c'est un espace de combien exactement le studio Max?
1: Le studio, c'est un espace de à peu près 80 mètres carrés avec une salle de 60 mètres carrés environ. C'est pas immense, mais c'est largement suffisant. Et surtout, c'est en plein cœur du village. C'est vraiment central. Et c'est pour ça que si on est commerçant, à l'heure du déjeuner, hop, on va prendre son petit cours de pilates, son petit cours de renfort musculaire. C'est le côté pratique de ce studio, c'est le fait qu'il soit bien central.
0: Venez toute l'année, il y a des cartes d'abonnement, pas forcément.
1: Pas du tout, c'est une adhésion à l'année. Et oui, il n'y a pas de cours à la carte, ni de cours à l'unité. C'est une inscription à l'année. Pour une heure de cours à l'année sur 35 semaines, c'est-à-dire hors période de vacances scolaires, c'est 390 € plus 20 € d'adhésion.
0: Très bien, on va se retrouver d'ici quelques minutes toujours avec Élodie Heck, chorégraphe anguénoise qui ouvre son studio Max Anguin ce vendredi 4 septembre pour l'inauguration. Et les cours commenceront dès le lundi 14 septembre.
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0: Avec Ariana Grande, grande chanteuse, grande danseuse aussi. Son nouvel album Pétale est sorti le 31 juillet. Quelle grâce aussi quand on la voit dans ses différents clips. Même si dernièrement elle a été beaucoup critiquée sur sa forme physique. Voici C'était Ariana Grande, nouvelle chanson issue de son dernier album Pétale à découvrir toute cette semaine sur IDFM Radio.

0: Merci de nous rejoindre sur IDFM Radio en DAB+, sur le 98 de la bande FM. On va retrouver l'horoscope d'Angélique en ce mercredi 2 septembre, mais juste avant, la question du jour au 01 34 12 12 22. C'est encore la rentrée, hein, collégien, lycéen, il me semble, aujourd'hui. Donc bon courage, bonne reprise, mais tout va bien se passer. Le premier jour, en règle générale, c'est presque les doigts dans le nez, hein. Moi, j'ai des souvenirs où on faisait pas grand chose. Chacun notre tour, on se présente. On découvre un petit peu son programme, son planning. On rentre à la maison quelques heures après, parce que c'est juste le matin à la matinée, et puis on découvre plus précisément cet agenda avec nos proches, et on se dit, oh là là, ça va être galère, et puis finalement, non, rassurez-vous, c'est rigolo, hein, on va dire ça ainsi.
1: On s'arrange, on s'arrange avec...
0: On découvre de nouvelles matières, surtout quand on arrive en sixième, bon, on est un peu perdu, il faut jongler d'une classe à
1: ah bah, c'est
0: autre
1: le grand changement.
0: Mais voilà, mais on vous accompagne avec votre radio. Valoisienne, IDFM Radio. 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Quel est l'équivalent français du sigle NATO, N-A-T-O? Quel est l'équivalent français du sigle NATO, N-A-T-O, 01 34 12 12 22. Et à vous les cadeaux du jour. Retrouvons Angélique, il est 8h01, avec un petit peu de retard pour l'horoscope de ce mercredi. Bonjour.
2: Bonjour à tous. Bonjour Christophe. Bélier, profitez de cette journée dynamique pour régler efficacement une affaire qui vous préoccupait. Taureau, le sourire revient et réchauffe votre cœur, rendant cette rentrée particulièrement agréable. Gémeaux, côté professionnel, une bonne nouvelle vous redonne de l'enthousiasme pour cette reprise. Cancer, entouré de vos proches, vous oubliez les petites contrariétés et retrouvez votre bonne humeur. Lion, votre cœur, votre charme fait des étincelles et votre bonne humeur attire les sympathies. Vierge, grâce à votre efficacité, plusieurs tâches sont rapidement terminées à votre grande satisfaction. Balance, votre charme opère au fil des rencontres et une belle complicité pourrait bien s'installer. Scorpion, sur le plan financier, vous retrouvez une marge de manœuvre qui permet quelques plaisirs. Sagittaire, une sortie improvisée prolonge agréablement l'ambiance estivale et vous donne la pêche. Capricorne, au travail, vos efforts portent enfin leurs fruits et vous permettent de souffler un peu. Verseau, côté travail, votre efficacité surprend et vous permet de terminer la journée avec légèreté. Poisson, grâce à vos proches, vous retrouvez l'énergie nécessaire pour aborder sereinement vos obligations. Une excellente journée à tous.
0: Angélique.fr pour retrouver l'horoscope du jour. Bonne journée avec votre radio valoisienne. Une nouvelle fois, l'essentiel de l'actualité proche de chez vous. Et puis un petit retour aussi sur quelques infos qui se sont déroulées cet été.

0: 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Au championnat de France d'équitation à la Motte Beuvron dans le Loir-et-Cher, organisé du 4 au 12 juillet. Pour sa première participation, Maëlys Vaux, 15 ans, collégienne de Vigny, avec son cheval Virtuose des Vents, s'est classée 12e en poney 2, une catégorie dans laquelle les cavaliers doivent sauter des obstacles de 80 cm. La maison Germaine, qui abrite le musée de l'Outil à Ouidi Joli Village, a été sélectionnée parmi les 100 sites départementaux du Loto du Patrimoine. Elle bénéficiera du soutien financier de la 9e édition de l'offre de jeu Mission Patrimoine, lancée ce lundi 31 août par FDJ United. Du changement depuis le 3 août sur le réseau de bus de Valparaisis, avec une meilleure connexion entre les gares. Ce nouveau réseau, composé de 8 lignes qui relie les principales gares entre elles, Cergy Préfecture, Beauchamp, Herblay, La Frette-Montigny, Montigny-Beauchamp, Bessancourt, Cormeilles-en-Parisis ou encore Hermont-en-Bonne, 16 lignes complémentaires permettent de mieux desservir les quartiers les plus éloignés des zones d'activité, et 7 lignes scolaires servent à relier les établissements scolaires aux gares. Et puis, comme chaque année, le théâtre Madeleine Renaud aura un stand au forum des associations de Taverny, l'occasion d'échanger, de se faire conseiller sur les spectacles de 10h à 18h le samedi 5 septembre au parc François Mitterrand. Et puis, une nouveauté pour cette saison, le théâtre Madeleine Renaud vous propose de partager bien plus qu'un spectacle. Partagez aussi la route grâce à un nouveau service de covoiturage totalement gratuit. Trouvez des compagnons de trajet, faites des économies et commencez la soirée dans une ambiance conviviale. C'était vos quelques informations proches de chez vous sur IDFM Radio.
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0: Et ce matin, nous sommes notamment avec Elodie Haye, chorégraphe, qui va ouvrir son studio au Max Sanguin. Officiellement, les cours démarrent le lundi à 14 septembre, mais il y aura aussi en ce vendredi 4 septembre une belle inauguration en plein cœur du village pour découvrir des prestations de danse, vous inscrire par la même occasion, découvrir des cours de danse, par exemple de rock, salsa, cha-cha, du sport aussi, avec des cours de pilates.
3: Tout à fait, enfin vendredi on n'aura pas de cours de pilates.
0: Non,
3: mais...
0: bien sûr, mais il y aura ça entre autres,
3: tout à
0: yoga...
3: Fait. Pilates, yoga, renforcement musculaire et barre au sol. On aura aussi des cours de claquettes, des cours de street jazz, on aura des cours de chorale, des cours de chant particulier, des cours de heels, des cours de modern jazz, de classique, de théâtre, de comédie musicale.
0: Ça s'arrête jamais. Éveil multidance aussi hein, pour les plus jeunes. On va donner un peu plus d'infos justement sur les loustiques, les jeunes qui voudront s'inscrire auprès de ce studio Max Anguin avec Elodie Heck, donc qui a créé ce studio et qui vous propose l'inauguration ce vendredi 4 septembre. Mais juste avant, à 8h06, on repart en musique avec Maëlle.

0: Maëlle, elle sera de retour avec son troisième album ce vendredi 4 septembre. On en reparle bien évidemment sur votre radio valoisienne. Et puis aussi, c'est l'inauguration du studio Max à Enghien-les-Bains avec Elodie Heck qui vous accompagne encore durant quelques minutes sur UDFM Radio, chorégraphe et directrice de ce studio.
1: Tout à fait.
0: Avec plein de profs qui vont venir pour vous
1: donner. Une quinzaine de profs qui vont m'accompagner.
0: Différents, de danse, de chant, de théâtre et bien plus encore. Et tu me disais en antenne, 4 jours d'inscription.
1: On aura 4 jours d'inscription si vous ne désirez pas vous inscrire sur internet. J'ai ouvert 4 demi-journées d'inscription. Je vous les donne tout de suite. Samedi 5 septembre de 14h à 19h. Lundi 7 septembre de 9h à 14h. Mercredi 9 septembre de 14h à 19h. Et samedi 12 septembre de 9h à 14h.
0: Les tarifs sont assez accessibles. Ça va, c'est des prix cool. D'où aussi, si je veux m'inscrire tout au long de la saison pour faire une fois par semaine de la danse salsa.
1: J'essaye d'avoir environ un tout petit peu plus de 10 euros de l'heure.
0: D'accord.
1: Donc on est, je pense que c'est raisonnable. Après, les Enghienois me le diront.
0: Donc salsa, rock, cha-cha, bien plus. Par exemple, un cours de rock, c'est une heure et demie.
1: Un cours de rock, c'est 2 heures. C'est un atelier de 2 heures. Et nous sommes à, je crois, oui, 630 euros pour les 2 heures. Donc ça revient encore moins de 10 euros par heure. Et l'avantage, c'est que si on s'inscrit à deux, on cumule les 2 heures, donc ce qui fait 4 heures. Et au Studio Max, quand on prend 4 heures, on a directement accès au pass illimité. Et là, on a accès à tous les cours.
0: Alors, si je veux participer aussi aux cours de danse de salon, c'est mieux d'être avec quelqu'un, mais je peux éventuellement...
1: Tout à fait, venir tout seul.
0: Il y a des gens qui sont très sociables et ça les embête pas
1: complètement
0: de danser avec d'autres.
1: Tout à fait. Et c'est l'idée. De toute façon, on échange constamment son partenaire. Toutes les 2-3 minutes, on change de partenaire.
0: Et l'éveil multi-danse, donc à destination là du jeune public, ça consiste en quoi et c'est quand?
1: À destination des 3-6 ans, c'est le vendredi soir de 17h à 18h. Et donc l'éveil multi-danse, eh bien, c'était pour proposer un cours de danse aux plus jeunes qui ne soit pas forcément axé classique. Voilà, il y a des petites filles qui n'ont pas forcément envie de faire de danse classique, mais qui ont quand même envie de faire de la danse. Et pareil pour les petits garçons. Voilà, donc j'ai ouvert cet éveil multidance.
0: C'est un studio ouvert à toute la famille.
1: Et complètement. Et on peut même venir en cours avec ses enfants, avec ses sœurs, avec ses parents, même ses grands-parents, ses oncles, ses tantes. Par exemple, comme les cours des tubes de la danse de 17h à 18h le lundi soir, où là l'idée c'est de reprendre des grands tubes musicaux sur lesquels on a tous dansé. Britney Spears, Dirty Dancing, Grease, Michael Jackson. Voilà.
0: Venez avec vos costumes à paillettes.
1: Exactement. L'idée, c'est pas d'apprendre de la technique, d'apprendre à proprement dit danser.
0: Non, mais c'est de se défouler, se dépenser.
1: C'est surtout de se faire plaisir, s'amuser. Voilà.
0: En tout cas, ça va être palpitant.
1: Mais
0: pour toi,
1: oui,
0: pour celles et ceux
1: ça l'est déjà.
0: Revenir, pour les profs, à partir du lundi 14 septembre, pour l'ouverture officiellement des cours, le premier cours, ce sera
1: lundi 14 septembre avec bar au sol, à Neuvelle.
0: À 9h.
1: Lundi matin.
0: Donc tous les jours, ce sera comme ça, ouverture dès 9h environ.
1: Dès 9h avec une discipline forme, une discipline sportive, on va dire. Et puis tous les soirs à 17h avec une discipline artistique.
0: Donc la dernière discipline, ce sera à 17h. Non, il y aura des cours un peu plus tard aussi.
1: Non, jusqu'à 22h.
0: Jusqu'à 22h.
1: De 17h. En gros, les horaires, c'est 9h, 14h le matin, 17h, 22h le soir.
0: Sur place, on peut, j'exagère, pas manger, mais...
1: Non, mais on peut
0: mais
1: boire
0: un petit bar ou un...
1: J'ai pas un petit bar, mais on peut boire un petit café. J'ai de quoi vous proposer un petit café, une petite bouteille d'eau. J'ai pas encore la machine à distribuer.
0: Bon, après, aux alentours, il y a pas mal de restos.
1: Oui, voilà, c'est pas ce qui manque, oui.
0: Non, c'est clair. Hein. Donc ça, c'est cool. C'est un emplacement idéal aussi pour toi, en plein cœur du village.
1: Complètement. C'est, j'espère, un emplacement stratégique avec cette place piétonne qui sécurise quand même beaucoup les enfants. Je pense qu'on peut avoir l'esprit tranquille de savoir que son enfant est dans un lieu où il n'y a pas de voiture autour.
0: Oui, autour il y a quelques bars, il y a une boutique jeu avec Totem,
1: oui,
0: il y a librairie impression, librairie antipode,
1: il y a Beaucoiffeur, il y a le petit maraîcher qui a ouvert il y a pas
0: oui,
1: très longtemps, qui propose des bons produits portugais aussi.

0: 5 oui, les journées d'inscription.
1: Le 4 septembre, c'est l'inauguration. Pour l'inauguration du studio Max Sanguin.
0: Samedi 5 septembre de 14h à 19h, le 7 de 9h à 14h, le 9 de 9h à, de 14h à 19h, pardon, et le 12 de 9h à 14h. Ça fait beaucoup trop
1: de choses. Il y a un site internet de toute façon, Studio Max.
0: www.studiomaxsanguin.com.
1: Les réseaux sociaux aussi.
0: Tout à fait, Studio Max Sanguin.
1: Merci Elodie Aigle d'être passé.
0: Merci Christophe, merci pour ton accueil.
1: On se retrouve certainement vendredi à l'inauguration.
0: Avec grand plaisir.
1: Boire un cours, un coup, et découvrir des cours.
0: Boire un cours, j'aime beaucoup.
1: Bonne journée, il est 8h17 sur IDFM Radio, votre soirée télé, notre sélection pour ce mercredi 2 septembre avec France 2 qui vous proposera un téléfilm un dimanche de chasse à 21h10 avec Raphaël Langlais. Sinon sur France 3, un nouveau programme à 21h10, la France des villages, épisode 1 pour vivre dans le Morbihan. Et aussi un film absolument poignant et touchant avec Abou Sangaré, un film à découvrir, à redécouvrir ce soir sur Arte à 21h, un film sorti en 2024, l'histoire de Souleymane.
2: Monsieur Sangaré, moi je suis là pour vous écouter. C'est quoi votre histoire à vous ?
3: Frérot, je t'ai donné le compte pour que tu travailles.
4: Ça sonne pas.
3: Il faut travailler, frérot. On n'est pas venu en Europe pour jouer.
5: Fais le tour.
3: Toi, c'est pas Emmanuel, toi.
5: Effectivement.
3: Pas eu, là.
5: Voilà, c'est pas eu.
1: Il essaye de s'intégrer dans notre pays. Il fait tout puisqu'il travaille et tout, mais c'est de longues démarches pour avoir des papiers. Il va se faire, il va aussi se faire avoir dans ce film qui est touchant, que moi j'ai vu en 2024 et qui est absolument à découvrir ce soir sur Arte avec Abou Sangaré. C'est l'histoire de Souleymane à 21h. Dans un instant, d'autres invités vont échanger avec vous, avec moi, pour la programmation, notamment du temple protestant, des concerts gospel, jazz et bien plus encore. La saison culturelle va ouvrir dans quelques jours et nous accueillerons deux représentants du temple protestant d'Enghien-les-Bains dans un instant sur IDFM Radio. Juste avant, c'est la légende de Jimmy avec Diane Tell.

0: D'habitude, c'est le vendredi où j'ai énormément de retard. Bah là, exceptionnellement, c'est le mercredi. BFM Radio, la circulation arrive dans un petit peu plus d'une dizaine de minutes. Comment ça fonctionne sur les routes, mais aussi dans vos transports en commun. Mais là, tout de suite, deux nouveaux invités à découvrir avec la belle programmation riche, variée du temple protestant d'Enghien-les-Bains. Et juste avant, un petit point météo.
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0: C'est un petit peu frais ce matin, comme hier, mais on va pas se plaindre. Hein. C'est bien aussi la fraîcheur. Entre 12 à 24 degrés pour les températures de ce mercredi, que vous soyez à Sannois, Soisy ce moment-ci, ou encore à Pontoise, une journée quand même avec pas mal de nuages, mais de belles éclaircies déjà, elles font leur apparition ici dans le magnifique ciel bleu d'Enghien-les-Bains.
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0: Nous allons maintenant échanger avec vos deux invités du jour sur IDFM Radio. Ils représentent le temple protestant d'Enghien-les-Bains. Nous sommes avec Ursula Richter. Bonjour.
2: Bonjour.
0: Depuis combien d'années vous faites partie de l'association ?
2: Oh, je pense que ça fait une quinzaine d'années que j'organise les concerts du temple.
0: Vous êtes en charge plutôt de la communication ?
2: Je suis
0: vous faites pas mal de choses aussi au sein de l'association.
2: Je suis en charge de tout, mais on se partage certaines tâches, notamment pour coller les affiches.
0: En règle générale, c'est deux concerts par mois.
2: Hein. Alors, pas du tout. En règle générale, règle générale,
0: bah, là, regardez,
2: c'est un concert.
0: Au mois d'octobre, au mois de novembre, il y en a deux à chaque fois.
2: Voilà, mais vous voyez, en décembre, il n'y en a qu'un. Janvier, il y en a deux.
0: Mais c'est normal, au mois de décembre, il y a Noël.
2: Mars, en février, je crois qu'il n'y en a pas. Et puis, en fait, on s'arrête toujours au mois d'avril, parce qu'après, les gens, ils ne viennent plus au concert, ils préfèrent aller se promener.
0: Très bien. Donc, il n'y a pas forcément d'idéal dans la programmation. C'est pas le premier dimanche du mois à 17h,
2: non,
0: ou le dernier.
2: Parce qu'en fait, on dépend aussi de la programmation et des activités du temple
0: bien
2: lui-même. Et puis, des vacances scolaires. On évite les vacances scolaires pour les concerts. Donc, l'idéal, c'est de les espacer de 3 semaines pour nous. C'est l'idéal pour l'organisation, mais des fois, ça ne marche pas.
0: C'est le plus ancien temple du Val d'Oise, hein.
3: Et c'est le premier édifice.
0: Bonjour aussi à Philippe Dejon, du coup que je n'ai pas présenté encore. Et vous vous occupez des concerts de l'orgue. Hein.
3: Oui, et donc pour répondre à ce point, c'est le temple d'Enghien est le plus ancien édifice cultuel d'Enghien, puisqu'il était édifié en 1855, et la ville d'Enghien elle-même est devenue une commune indépendante en 1850.
0: Et 1854, on commence à mettre... les premières fondations de ce temple. Et ça met finalement très peu de temps à pousser, puisqu'en 1855, il ouvre ses portes. Hein.
3: En fait, c'était un lieu... Montmorency, en fait, était un lieu de villégiature, notamment pour la haute bourgeoisie parisienne, dont la haute bourgeoisie protestante. Et ils étaient obligés de rentrer sur Paris pour assister au culte le dimanche. Donc ils se sont dit, pourquoi pas se cotiser et bâtir un temple et prendre un pasteur, et comme ça on aura nos services à côté de Montmorency, donc à Enghien.
0: Voilà. Et vous, Ursula, avant d'organiser tous ces concerts, vous veniez régulièrement au temple ou pas ?
2: Oui, je fais partie de la communauté protestante. Non, avant, pas beaucoup avant, parce que ça fait que 30 ans qu'on habite là. Mais avant, en fait, les concerts étaient organisés par Jean-Pierre Jourdan. Et avant encore, elles ont été créées par un altiste qui fait partie du quatuor ou de l'ensemble Dimitri et qui viennent jouer toutes les saisons. Donc c'est lui qui avait créé ces concerts parce que il avait tout de suite compris qu'il y avait une acoustique absolument exceptionnelle. Et c'est extrêmement dommage qu'on ait des avions et qu'ils soient si proches de la rue, parce que sinon on pourrait faire des enregistrements, ce serait absolument parfait. Et jusqu'ici, nous n'avons encore eu aucun instrument ou aucun ensemble pour lequel cette acoustique n'est pas convenue. Donc elle est vraiment idéale pour tout le monde.
0: Un édifice religieux, c'est peut-être pas forcément évident d'imposer des spectacles au début, au démarrage.
2: Comment ça se fait ? Alors, les temples protestants ne sont pas comme les églises catholiques, c'est-à-dire le temple protestant est sacré, si on peut dire, au moment du culte, mais sinon, vous pouvez organiser une brocante, un repas, tout ce que vous voulez, ça devient juste un édifice ou une salle.
0: De toute façon, le matin, vous ne pouvez pas faire les concerts, puisqu'effectivement, c'est prévu pour les messes, les cérémonies. et vous plutôt c'est du coup le dimanche en fin de journée à 17h.
2: Voilà, on a choisi cet horaire là parce que ça permet surtout aux personnes âgées de pas rentrer trop tard. On fait un petit goûter, c'est pas vraiment un goûter mais un verre de l'amitié à chaque fois et pour les concerts d'orgue et pour les concerts, ce qui permet aux gens de se réunir, d'échanger avec les musiciens, c'est toujours très convivial et très apprécié.
0: Et les concerts sont gratuits, je crois, on donne à la fin en fait ce qu'on veut. Hein.
2: Alors, comment c'est pas ça tout fonctionne à fait. Non, ça fonctionne pas comme ça. Les concerts sont pas gratuits parce que nous avons des frais. Il faut quand même on ne rémunère pas les artistes, mais on leur donne un défraiement. Et voilà, il y a des frais pour les affiches, il y a des frais de chauffage, enfin il y a un tas de frais, on fait aussi des acquisitions de pupitres, enfin d'un tas de choses. Donc en fait, les gens arrivent, ils donnent ce qu'ils veulent, nous on leur propose de donner 15 euros, parce que c'est un tout petit peu plus qu'une place de cinéma. Maintenant, si les gens veulent donner 20 ou 5 ou 3, il n'y a aucun problème.
0: En tout cas, ça vous aide à organiser régulièrement aussi ces concerts. Hein. Deux fois, une fois par mois, ça dépend de la disponibilité. Il faut aller aussi les chercher, les sélectionner, les artistes. En tout cas, vous êtes suffisamment en avance à chaque fois. Là, sur la prochaine saison, vous avez déjà de tout booké. Hein.
2: Absolument.
0: Et vous démarrez en règle générale toujours au mois d'octobre ou il peut y avoir un concert avant au mois de septembre. Ça dépend des saisons.
2: Parfois, c'est fin septembre, on n'a jamais fait avant, je pense que c'est trop compliqué, les gens ils ont un tas de choses à faire à la rentrée, inscrire leurs enfants aux diverses activités sportives, garder des enfants pour les personnes plus âgées, enfin bref, le mois de septembre est toujours un mois un peu flottant, donc on préfère commencer au mois de septembre.
0: Vous visez quel type de public ? Ça c'est large hein, quand
2: alors,
0: on regarde la programmation.
2: Voilà, tout à fait, on a une
0: et
2: programmation.
0: Et pas forcément, pardon, un public qui vient régulièrement au temple. C'est pour ça, c'est pour élargir aussi.
2: Alors, on a à peu près la moitié du public qui vient régulièrement, depuis des années d'ailleurs, et puis on a toujours des personnes nouvelles qui viennent. Alors, effectivement, la particularité, c'est que nous organisons des concerts de musique dite classique, mais aussi des musiques du monde. Tous les ans, je veux absolument avoir un concert.
0: Avoir des artistes qui viennent d'un petit peu partout.
2: Voilà, et puis un concert de piano également tous les ans. Alors je suis moi-même musicienne, donc c'est un peu plus facile parce que je connais pas mal de monde, mais c'est pas du tout mes amis qui viennent, mais c'est des connaissances de connaissances. Hein, tiens, tu devrais. Et puis des fois, moi je reçois des mails en me disant voilà, on aimerait bien jouer chez vous. Est-ce que c'est possible ?
0: Qu'est-ce que vous jouez comme instrument exactement ?
2: Moi, je joue du violoncelle.
0: C'est tout ?
2: C'est tout, c'est déjà pas mal.
0: Oui, voilà. Pas de l'orgue de temps en temps, non ?
2: Non, alors l'orgue, non, pas du tout. Absolument pas.
0: Philippe Dejon, vous jouez pas de l'orgue ? Vous pourriez ? Non, je sais pas. Comme c'est vous qui organisez les concerts d'orgue, vous me disiez en antenne, votre femme, en revanche, joue.
3: Oui.
0: Et elle joue au temple protestant ?
3: Elle jouait, elle peut plus pour des raisons médicales. Mais elle jouait, oui. Non, mais moi, je suis amoureux de l'orgue depuis mon enfance et je crois qu'il y a beaucoup de protestants qui le sont parce que l'orgue, c'est l'instrument roi pour nous. On a de grands compositeurs protestants, donc on chante les chorales, etc., de Bach et autres. Donc l'orgue, ça fait partie de notre patrimoine. C'est pas exclusif, mais ça fait partie de notre patrimoine.
0: Qui sont les organistes qui viennent chez vous jouer ?
3: Voilà. Alors, on apprend en marchant. Et on utilise beaucoup de réseaux, des réseaux des organistes, en leur demandant des recommandations, en leur disant, voilà, on voudrait un concert d'orgue plutôt orienté vers tel et tel compositeur. Il y aura de l'improvisation, il n'y en a pas, c'est jouer des partitions. On voudrait associer cet orgue, notre orgue, à d'autres instruments, une flûte, un saxophone et là, je parlerai des concerts qu'on va organiser cette année en particulier. On va tenter d'associer l'orgue avec le bandoneon.
0: Génial.
3: Alors vous me demanderez peut-être ce que c'est que le bande de néon.
0: C'est une sorte d'accordéon.
3: Oui, c'est une sorte d'accordéon.
0: Mais c'est bien de repréciser, effectivement, pour celles et ceux qui ne connaissent pas cet instrument de musique.
3: Voilà, moi, je ne le connaissais pas non plus. Je vais apprendre à le connaître, voilà. Et en fait, les organistes, on a beaucoup d'organistes de la région. On essaye de privilégier, quand on le peut, le Val d'Oise. Mais il y a aussi des organistes étrangers, etc. Il y en a qui viennent de plus loin, hein, de Nice ou de l'étranger, de Martinique par exemple. On a fait un concert orgue et saxophone il y a 2 ans, et la saxophoniste venait de Martinique. Et en fait, selon les profils des œuvres qu'on veut organiser, les instruments avec lesquels on souhaite coupler notre orgue, eh ben, on nous dit, bah, tiens, contactez plutôt un tel, ou, etc. On a eu un des jeunes prodiges français il y a 2 ans. On avait fait un concert orgue et mime. Et avec Anna Moracci, qui a créé une académie de mime. Et d'ailleurs, c'est Ursula qui me l'avait fait connaître, qui nous avait mis en relation. On a créé un spectacle entier.
0: Ursula, c'est les bons tuyaux, en tout cas.
3: Ah, c'est...
0: Pour trouver les bons musiciens.
2: Pas uniquement. Mais il se trouve qu'Anna Moraski est la mère d'une élève du conservatoire où j'enseigne. Donc, je savais
0: ça
2: que ça pouvait.
0: Un petit peu.
2: Voilà.
3: Et donc, il fallait de l'improvisation, il fallait un profil particulier. Moi, j'ai demandé à un autre organiste, d'ailleurs, qui va rejouer cette année, Philippe Bandès, qui est un très grand organiste, hein, et qui m'a dit, qu'est-ce que vous voulez organiser? En fonction de ça, il m'a proposé Alexis Grisard, qui est un jeune prodige, hein, des organistes français, qui a accepté de jouer, et qui a accompagné Anna Moraski pour ce spectacle. Mais ce n'est qu'un exemple.
0: J'en ai plein d'autres. Vous travaillez de temps en temps avec la cathédrale Saint-Maclou de Pontoise ou pas?
3: Alors, pas la cathédrale Saint-Maclou, non, mais on a travaillé 2 fois avec la cathédrale de Nice, parce que c'était...
0: C'est un peu plus loin.
3: C'est plus loin, hein, je suis d'accord. Et là, on a fait un concert très particulier avec le père et le fils. 2 organistes qui sont co-titulaires des orgues de cette cathédrale à Nice. Et le père avait été un des directeurs chez Yamaha Music, des orgues électroniques, notamment extrêmement sophistiqués, qu'on appelle les électones. Et on a fait le premier concert à 2 orgues. Orgue classique, le nôtre, et électone couplé à un électone. On a fait ça l'année dernière. C'était extraordinaire. C'était une première en Europe.
0: Vous avez des vidéos ou pas?
3: Oui, bien sûr.
0: Vous filmez à chaque fois, vous essayez en tout cas?
3: Alors, on filme à chaque fois, mais depuis 1 an, on fait des clips.
0: Waouh!
3: Des petits clips qui durent moins de 4 minutes et qui présentent en fait le concert. Donc, on fait ça pendant les répétitions. Des fois, la répétition, c'est 2 jours avant le concert, hein, c'est la veille.
0: Et vous diffusez ça où, les clips?
3: Alors, on a une chaîne YouTube qu'on utilise pour nos activités culturelles, mais aussi pour tous les concerts. Donc,
2: c'est Protestant Anguin, hein, je crois.
3: C'était Protestant Anguin. Ça a un peu changé. Il y a un deuxième site plus important qui a été créé.
2: Tu peux peut-être dire.
3: Si vous le souhaitez, je pourrais vous envoyer deux clips.
0: Oui, mais là, pour les auditrices et auditeurs, on va éventuellement sur Protestant Anguin, comme le disait Ursula.
3: Sur
0: YouTube.
3: Hein. Oui.
0: On va continuer à échanger de toute façon d'ici quelques minutes avec vous deux. Vous faites partie de l'association JAP, c'est ça, hein?
2: Voilà, donc en fait, il y a 2 associations.
0: On va le rappeler dans un instant.
2: D'accord.
0: Et là, vous êtes venus pour parler des concerts du Temple protestant, dont le premier aura lieu le dimanche 4 octobre à 17h. On va tout détailler. Merci d'être avec nous, Ursula Richter, oui, voilà, c'est bien ça, et Philippe Dejon.

0: Vous avez reconnu bien évidemment ce classique de Ray Charles, It's a Road Jack, IDFM Radio, 8h38 à la circulation en Ile-de-France, avant de retrouver une nouvelle voie pour la dernière fois. Vos dernières informations proches de chez vous.
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0: 228 km de bouchons actuellement, ça commence à faire, hein, ça grimpouille, avec actuellement un accident sur la A3 aux abords de Bondy, deux véhicules légers impliqués ainsi qu'une moto sur trois voies, deux voies fermées à gauche. Accident en ce moment sur la A3, on nous signale aussi un petit peu plus loin un véhicule léger en panne sur la A13 entre la forêt de Marly Nord et la forêt de Marly Sud. IDFM Radio, soyez les bienvenus, j'espère que vous passez du bon temps avec nous, on est ensemble jusqu'à 9h30 et on retrouvera vos invités du jour, le temple protestant d'Enghien-les-Bains. C'est l'heure de votre flash valdoisien. Au championnat de France d'équitation à la Motte Beuvron dans le Loir-et-Cher, organisé du 4 au 12 juillet. Pour sa première participation, Maëlys Vaux, 15 ans, collégienne de Vigny, avec son cheval Virtuose des Vents, s'est classée 12e en poney 2, une catégorie dans laquelle les cavaliers doivent sauter des obstacles de 80 cm. La maison Germaine, qui abrite le musée de l'Outil à Widy Joli Village, a été sélectionnée parmi les 100 sites départementaux du loto du patrimoine. Elle bénéficiera du soutien financier de la 9e édition de l'offre de jeu Mission Patrimoine, lancée ce lundi 31 août par FDJ United. Du changement depuis le 3 août sur le réseau de bus de Valparaisis, avec une meilleure connexion entre les gares. Ce nouveau réseau composé de 8 lignes qui relie les principales gares entre elles, Cergy Préfecture, Beauchamp, Herblay, La Frette-Montigny, Montigny-Beauchamp, Bessancourt, Cormeilles-en-Parisis ou encore Hermont-en-Bonne. 16 lignes complémentaires permettent de mieux desservir les quartiers les plus éloignés des zones d'activité, et 7 lignes scolaires servent à relier les établissements scolaires aux gares. Et puis comme chaque année, le théâtre Madeleine Renaud aura un stand au forum des associations de Taverny, l'occasion d'échanger, de se faire conseiller sur les spectacles de 10h à 18h le samedi 5 septembre au parc François Mitterrand. Et puis une nouveauté pour cette saison, le théâtre Madeleine Renaud vous propose de partager bien plus qu'un spectacle. Partagez aussi la route grâce à un nouveau service de covoiturage totalement gratuit. Trouvez des compagnons de trajet, faites des économies et commencez la soirée dans une ambiance conviviale. C'était vos quelques informations proches de chez vous sur IDFM Radio.
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0: Dans un instant, on retrouve le temple protestant d'Enghien-les-Bains sur IDFM Radio. Juste avant, nous sommes maintenant au bord de la mer. Ça va vous rappeler certainement vos vacances avec cet artiste que nous apprécions énormément, Chilou. Il y a aussi sur l'album Tout finit par s'arranger, Café froid et bien d'autres succès. IDFM Radio, la matinale avec Au bord de la mer. C'est Chilou. Merci de nous avoir choisi en DAB+ ou encore sur le 98 de la bande FM. Partir.

0: Merci d'être avec nous. On vous fait découvrir le temple protestant d'Enghien-les-Bains qui organise régulièrement des concerts. Ça peut être un concert de jazz, un concert de musique classique, un concert tout autre, hein, puisque vous l'avez dit tout à l'heure, Ursula, vous aimez aussi toutes les cultures, toutes les générations. Il peut y avoir, je dis ça comme ça au hasard, au pif, hein, un groupe qui vient du Brésil.
1: Absolument.
0: C'est déjà arrivé?
1: Non, le Brésil non, mais on a eu l'Iran, on a eu les Kurdes, on l'a eu le Maghreb, l'Ukraine, voilà.
0: Mélanger un petit peu toutes les
1: non,
0: cultures.
1: Non, pas mélanger, mais voilà,
0: oui,
1: chacun son concert, oui, absolument.
0: Mais dans la programmation, c'est mélanger en tout cas,
1: voilà,
0: toutes les religions aussi, toutes les cultures.
1: Absolument. De toute façon, on est très ouvert pour toutes les cultures.
0: On disait tout à l'heure, il y a deux associations. Est-ce que on peut détailler quand même ces deux associations qui ont deux identités bien précises?
1: Alors, il y a deux associations culturelles au temple d'Enghien. Il y a la JAP, la Jeunesse Amitié Protestante, qui s'occupe donc des concerts du temple et également des scouts et des séances cinéma. Et il y a une autre association.
0: C'est quoi les séances cinéma? Ça se passe où, du coup?
1: Alors là, du coup, je pense que c'est, je ne sais pas quel mardi du mois, mais c'est le dimanche maintenant.
0: C'est le dimanche, d'accord, ça change tout le temps.
1: Donc c'est un dimanche par mois et sont diffusés surtout des films anciens.
0: Et vous les diffusez où? Au sein du temple?
1: Alors il y a une salle qui est derrière le temple et qui est grande.
0: Wow, d'accord, ok.
1: Et donc on peut diffuser des...
0: Au sein du temple, vous pouvez faire beaucoup, beaucoup de choses.
1: On peut faire énormément de choses et on est très équipés depuis quelques années. Donc on a vraiment tout ce qu'il faut pour enregistrer, pour diffuser, pour...
0: Je rappelle, Ursula, que vous êtes la chargée de communication, en gros, hein, des concerts, des spectacles du temple protestant d'Enghien-les-Bains. Et la deuxième association?
1: C'est donc, laisse répondre.
2: AOTEVM, les amis de l'orgue du temple d'Enghien-les-Bains et de la vallée de Montmorency, c'est très important pour nous, puisque notre rayonnement, il dépasse largement Enghien.
0: Ah bah oui, vous êtes juste à côté de Montmorency, Soisy-sous-Montmorency, Saint-Gratien.
2: Et en fait, vous avez posé une question tout à l'heure qui était intéressante sur l'audience, qui vient. Et Ursula avait dit, il y a 50% d'habitués et puis 50% de spontanés. Et moi, ça m'arrive après les concerts d'orgue de discuter avec des gens qui me disent tout le bien et tout le bonheur qu'ils ont eu après ce concert, et aussi l'ambiance, la chaleur humaine qui se dégage, le verre de l'amitié à la fin, c'est toute une ambiance particulière, c'est pas du tout guindé, les gens se sentent bien et viennent nous le dire, venez vraiment, merci et tout, et je lui dis, d'où venez-vous et comment avez-vous entendu parler de notre concert, de nos concerts? Les gens viennent de beaucoup plus loin, ils dépassent largement Saint-Leu, etc., où des gens font 40-50 kilomètres pour venir, et comment ils en ont entendu parler? On utilise, en dehors des tracts dont a parlé Ursula, on utilise aussi le journal de François.
0: Oui, bien sûr. Salut François. On le salue.
1: Il est extraordinaire.
0: Nous le connaissons très très bien, puisqu'il a été bénévole aussi il y a quelques années en arrière, ici sur notre radio, avec l'association Asperger.
2: Et en fait, donc, il est très très gentil, effectivement, et très utile, et très écouté.
0: Oui, puis passionné. Hein. Il est vraiment à fond dans ce qu'il fait. Hein.
2: Ah ben,
0: allez voir son site journaldefrançois.fr.
2: Mais on le reçoit, enfin nous on est tous abonnés, on le reçoit chaque semaine deux fois, donc il fait deux parutions. Et il nous fait de la publicité. C'est comme ça qu'il y a des gens qui, de plus loin, je dirais, que notre zone habituelle, qui viennent. Parce que ça les intéresse. Une fois on a fait un concert, par exemple, sur un vieux film tourné par Albert Schweitzer. Une équipe de cinéma de l'époque a accompagné Albert Schweitzer au moment de la Première Guerre mondiale. Hein, ils l'ont accompagné pendant 6 ans, quand il a créé l'hôpital de Lambaréné, par exemple. Et ils ont cumulé des images d'époque pour faire un film qui est sorti en 1955. Eh bien, il était sonorisé, ce film, mais on l'a désonorisé pour faire jouer un organiste sur certains passages du film. Donc Philippe Brandès a joué Et on a fait une conférence simultanée. Enfin, c'était encore une façon. Il y a eu énormément de gens qui sont venus. Et même des gens dont les parents avaient travaillé à Lambaréné. Ils avaient entendu parler de ce concert. Et en partie grâce au journal de François.
0: Bravo. Parlons maintenant du coup de la programmation. Le dimanche 4 octobre à 17h, premier concert de la nouvelle saison 2026-2027 pour le temple protestant d'Enghien-les-Bains. Quel sera un petit peu le programme, Ursula?
1: Alors là, ce sont des quintettes à cordes de Mozart et de Mendelssohn. Alors, je voudrais préciser que les membres de l'ensemble Dimitri sont tous dans des grands orchestres parisiens. Renaud Stahl, qui a créé les concerts du Temple, et super soliste altiste à l'Orchestre National d'Île-de-France. Et puis les autres font partie du même orchestre, et Céline Plan fait partie du Philharmonique de Radio France. Donc ce sont vraiment des instrumentistes très confirmés. Ils viennent tous les ans avec des programmes différents, des fois avec piano, parfois en quatuor, parfois en quintette. Donc cette année, c'est en quintette.
0: On rappelle la durée moyenne d'un concert.
1: Alors le concert, voilà, il n'y a pas d'entrée. Il y a une heure de musique, des fois c'est un peu dépassé, mais voilà, une heure et quart, normalement vers 6h15. Bon, s'il y a beaucoup de bis, ça peut être
0: oui,
1: un peu plus loin, mais voilà, après, et après, derrière, effectivement, l'échange avec les musiciens autour d'un verre, et je confirme ce que dit Philippe, c'est toujours, il y a une ambiance très chaleureuse, voilà, c'est très simple, c'est comme tu disais, absolument pas guindé.
0: La capacité, c'est combien à peu près?
2: Alors la capacité du temple lui-même, c'est 250 places.
1: Voilà, c'est parfois rempli, notamment nous avons fait un concert de musique arabo-andalouse, plusieurs concerts d'ailleurs, avec une association qui est basée à Saint-Denis, ça a eu un succès fou, on a dû refuser des gens, c'est arrivé aussi pour la musique russe, voilà, donc parfois il faut, pour certains concerts de musique du monde surtout, il faut venir un peu à l'avance pour être sûr de pouvoir rentrer.
0: C'est 9 concerts au total, hein.
1: Cette année, parfois il y en a huit ou neuf, exactement.
0: Il y a toujours un concert de Noël aussi.
1: Voilà, ça c'est avec l'orgue.
0: Ça ce sera avec l'orgue. L'orgue aussi et le bandoneon, comme on l'a évoqué juste avant le concert de Noël. Donc ça ce sera le dimanche 15 novembre à 17h. Toujours à 17h les concerts.
1: Oui.
0: Soyez à l'heure.
1: Soyez à l'heure, voilà, moi je suis d'origine allemande. En Allemagne, les concerts, ils commencent exactement à l'heure. Les concerts du temple commencent à 17h, au grand max 17h05, mais après, ça a commencé.
0: Si vous voulez, pardon, en savoir davantage, on rectifie juste ce qu'on a dit tout à l'heure, parce qu'effectivement, la page YouTube, c'est Église protestante unie en Enghien-les-Bains. Et le site, pour découvrir l'intégralité des concerts du temple protestant d'Enghien-les-Bains, c'est protestant, avec un S à la fin, Enghien. Et on tombe directement sur le site, et là vous avez tous les détails. On peut vous contacter aussi par mail ou via un numéro de téléphone. Mais pas besoin de réservation pour venir à un de ces nombreux concerts?
1: Non, on peut pas réserver. Alors moi je voudrais parler quand même de, si je peux.
0: Mais c'est pas fini.
1: C'était juste
0: pour repréciser l'information qu'on avait donnée tout à l'heure. On va repréciser aussi tout ça dans un instant. Il y a aussi un concert avec des papis, j'ai envie de dire, qui vont nous emmener à la Nouvelle-Orléans. Et ça c'est le dimanche 18 octobre à 17h. Présentez-nous un peu ce groupe extraordinaire, Ursula.
1: Oui, sont extraordinaires. Ils viennent déjà, je crois, pour la troisième fois. Ce sont les Dixieland Seniors. Ce groupe a été créé en 1945 par François Mayer avec des étudiants de Polytechnique. Il existe toujours et François Mayer existe aussi toujours. Non seulement il existe, il a 101 ans et il joue du trombone.
0: Waouh.
1: C'est quelqu'un d'extraordinaire, c'est lui qui présente aussi les concerts, il a une grande connaissance de la musique de la Nouvelle-Orléans. Ça c'est un concert, ça swing.
0: On va écouter un morceau justement de ce groupe. Vous vouliez rajouter quelque chose d'autre, Ursula? Vous inquiétez pas, on va se retrouver début novembre pour un nouveau rendez-vous et annoncer la suite de la programmation de toute façon. Qu'est-ce qu'on pourrait rajouter pour finir cette rencontre, Philippe Dejon?
2: Moi, je voulais juste vous parler peut-être de l'instrument rapidement, de l'orgue.
0: De l'orgue, bien sûr.
2: L'orgue, le premier orgue a été construit au temple en 1958. Donc il aura bientôt 70 ans. Il faisait 5 jeux, un clavier, 256 tuyaux. Une vingtaine d'années plus tard, une quinzaine d'années plus tard, il a été agrandi à 13 jeux, 2 claviers, cette fois 680 tuyaux. Et en 2017, j'étais alors président de l'association culturelle, on l'a complètement relevé, démonté, transporté à Lille, chez notre facteur d'orgue. On l'a agrandi avec 16 jeux, 1234 tuyaux. Donc on a un très bel orgue néo-romantique. Hein. C'est pas un orgue pour faire des toccatas, c'est pas Notre-Dame. Mais dans son répertoire, c'est un très bel instrument.
0: On peut le voir, on peut éventuellement toucher à une ou deux touches.
2: Bien sûr, mais il faudrait venir au concert, par exemple.
0: Oui, tout
2: ou
0: à
2: alors,
0: fait.
2: Un culte, à la fin d'un culte, quelque chose comme ça. On avait d'ailleurs le projet, on l'a proposé à la mairie d'Enghien, après le grand relevage de 2017, de si un jour se créait une classe d'orgue au conservatoire de musique, on était tout à fait disposé à mettre à disposition notre instrument pour que des élèves puissent pratiquer, ou, par exemple. Hein. Donc pour l'instant, il n'y a pas de classe d'orgue, mais bon, c'est toujours ouvert. Hein.
0: Affaire à suivre.
2: Affaire à suivre, voilà.
0: Merci à vous deux, en tout cas, d'être passés, Ursula Richer et aussi Philippe Dechon.
2: Oui.
0: Bon retour à Enghien. Au Temple protestant, le premier concert pour la saison 2026-2027, c'est le dimanche 4 octobre à 17h avec un quintet à cordes. Je reprécise votre site internet, c'est protestant pluriel Enghien, protestant Enghien, c'est facile, on tombe tout de suite dessus. Et puis la page YouTube pour voir des petits extraits des différents concerts programmés précédemment, c'est Église protestante unie Enghien-les-Bains. Vous revenez en novembre, je compte sur vous.
1: Pas ouais. De problème.
0: Je vous souhaite une bonne rentrée et à bientôt sur IDFM Radio.
1: Merci beaucoup. Merci.
0: Et nous écoutons maintenant le morceau Copenhague avec Dixieland Senior. Ils se produiront au Temple protestant d'Enghien-les-Bains à 17h le dimanche 18 octobre.

0: Merci beaucoup encore au temple protestant d'Enghien-les-Bains d'être venu sur votre radio valoisienne pour nous présenter la riche et belle saison 2026-2027. On vous offre une nouvelle fois des cadeaux 01 34 12 12 22 01 34 12 12 22. Je vous offre Talkbag, des stylos Friends à échanger avec vos amis, un agenda scolaire ainsi que des places de cinéma UGC au 01 34 12 12 22. Répondez à la question du jour. Quel est l'équivalent français du sigle NATO? N-A-T-O, N-A-T-O. Quel est l'équivalent français du sigle NATO? Bonne chance et à vous les cadeaux du jour sur IDFM Radio. Retrouvons maintenant Angélique pour l'horoscope de ce 2 septembre. Bonjour.
1: Bonjour à tous. Bonjour Christophe. Bélier, profitez de cette journée dynamique pour régler efficacement une affaire qui vous préoccupait. Taureau, le sourire revient et réchauffe votre cœur, rendant cette rentrée particulièrement agréable. Gémeaux, côté professionnel, une bonne nouvelle vous redonne de l'enthousiasme pour cette reprise. Cancer, entouré de vos proches, vous oubliez les petites contrariétés et retrouvez votre bonne humeur. Lion, votre cœur, votre charme fait des étincelles et votre bonne humeur attire les sympathies. Vierge, grâce à votre efficacité, plusieurs tâches sont rapidement terminées à votre grande satisfaction. Balance, votre charme opère au fil des rencontres et une belle complicité pourrait bien s'installer. Scorpion, sur le plan financier, vous retrouvez une marge de manœuvre qui permet quelques plaisirs. Sagittaire, une sortie improvisée prolonge agréablement l'ambiance estivale et vous donne la pêche. Capricorne, au travail, vos efforts portent enfin leurs fruits et vous permettent de souffler un peu. Verseau, côté travail, votre efficacité surprend et vous permet de terminer la journée avec légèreté. Poisson, grâce à vos proches, vous retrouvez l'énergie nécessaire pour aborder sereinement vos obligations. Une excellente journée à tous.

0: IDFM Radio, soyez les bienvenus, c'est l'heure de l'agenda des villes, les bons plans culturels sur le Val d'Oise avec l'exposition En vol sur le lac à Enghien-les-Bains depuis le 7 juillet jusqu'au lundi 31 août au kiosque du Jardin des Roses. Découvrez les différentes espèces d'oiseaux qui peuplent le lac d'Enghien-les-Bains, un des plus grands refuges pour les oiseaux migrateurs de la région. Résidents fidèles ou visiteurs de passage, ils rythment les saisons et offrent un spectacle naturel fascinant. Au détour d'un regard, d'un envol ou d'un reflet sur l'eau, chaque photographie raconte une histoire et révèle la beauté discrète de cette faune exceptionnelle. Et puis attention, au départ du 11 au 19 juillet et du 15 au 30 août, le petit train à partir de 3 euros, les billets en vente sur place, face à la jetée du lac de 15h à 18h30, dernier départ à 18h, départ toutes les 40 minutes, prenez le petit train dans le cadre de l'événement Festivité à Enghien-les-Bains. Pour en savoir davantage, rendez-vous sur le site de l'Office de Tourisme d'Enghien-les-Bains. C'était l'agenda des villes sur IDFM Radio, les bons plans culturels sur le Val d'Oise.
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merci à Culture Club d'être passé aujourd'hui, ce matin, sur LFM Radio, la matinale. Bonjour, bonjour. C'est le mercredi 2 septembre aujourd'hui. Bonne fête Ingrid, bon anniversaire aussi à vous, bon anniversaire notamment à l'actrice Salma Hayek. Dans un instant, la météo, ciel bleu, pas mal de nuages, quelques éclaircies, des températures jusqu'à 24 degrés. Je crois que j'ai tout dit, mais je le ferai un petit récap sur ces températures du jour dans un instant. Où ça, plus exactement, sur le Val d'Oise. Il y aura aussi la réponse au grand jeu du matin, la chronique ciné avec au programme Arnaud Redon, le directeur de l'UGC Enghien-les-Bains, et puis énormément de musique. D'ailleurs, c'est tout de suite, une nouvelle fois, à presque 9h09, Joseph Kamel, sa nouvelle chanson accompagnée de Vita pour le tube Jamais.

0: toi. Du soleil normalement toute cette semaine, hein. On l'a vu un peu lundi, un peu hier et encore aujourd'hui et sur cette fin de semaine aussi. Et les températures vont commencer à grimper à partir de jeudi, vendredi. Pour l'instant ça va, c'est relativement calme et cool, 9h12.
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0: Des températures donc comprises entre 12 à 24 degrés à Sannois, à Soisy, sous moment aussi encore à Pontoise en ce mercredi. De belles éclaircies actuellement, pas mal de nuages par la suite, alternance aussi un petit peu plus tard de nuages ou encore d'éclaircies, une journée assez agréable. C'est encore et toujours la rentrée, vous reprenez vos marques, j'espère que tout se passe bien. Nous aussi, on a repris un petit peu du service depuis lundi et puis d'autres émissions vont revenir par la suite. Ensuite, un petit peu plus la semaine prochaine avec de nouveaux rendez-vous, chroniques, émissions. Pour en savoir davantage, rendez-vous notamment sur notre compte Facebook IDFM Radio. On se retrouvera aussi aujourd'hui, en ce mercredi 2 septembre à partir de 9h30 pour l'émission Le Terrain. Sur Le Terrain, on vous fera découvrir la Fondation Culture et Diversité. La matinale, nous repartons maintenant en musique, des tubes, des nouveautés, des découvertes. Comme chaque matin, c'est un plaisir d'être avec vous et voici encore et toujours une autre nouveauté. Il a dévoilé son nouveau single vendredi dernier, il est de retour, Vianney avec D'or et d'étain.

0: Donc le responsable de l'UGC en Guyane, bonjour. Bonjour.
1: Bonne rentrée, Christophe.
0: Bonjour, bonne reprise, ça va en pleine forme?
1: Bah on a bronzé donc c'est cool.
0: Ah ouais, on a cramé même.
1: Non, bah oui, oui, pour certains, ouais, c'est pas un beau jeu de mots, ouais.
0: Non mais bon, c'est comme. Non mais nous, oui, c'est vrai, pardon, oui, oui, il y a eu aussi le terrible incendie. Non mais moi en règle générale, quand je me mets un petit peu au soleil, c'est bien corsé.
1: C'est crevisse, quoi. Voilà.
0: Ouais, tout à fait. Pourtant je me mets un peu de crème, mais j'oublie d'en mettre au niveau des mollets.
1: Ah, ouais.
0: Quand t'es sur la plage, et ça pique après. Oh là là, et quand tu mets un vêtement. Oh, quelle horreur, une catastrophe. Bon, bref, on va parler cinéma, c'est la rentrée, et énormément de films vont sortir là, avant la fin de l'année. Le retour notamment de Tom Cruise dans le film Digger.
1: Ouais.
0: Ça, c'est le 30 septembre. Il y a aussi Scrooge le 11 novembre avec Johnny Depp. Il y a le deuxième volet de Kaamelott aussi qui sort aussi le 11 novembre. Il y aura de nouveau un nouveau Hunger Games. Juste avant, il y a des adaptations aussi de jeux vidéo. C'est très attendu le 14 octobre avec Street Fighter. Un nouveau Disney pour Noël aussi.
1: Oui.
0: Tu connais son nom?
1: Mmh.
0: Billy à la croisée des mondes. Ça sortira le 25 novembre. Tu demandes quand tu sais pas. Ou encore un nouveau Jumanji le 23 décembre. Il y a de quoi faire. Hein. Non mais c'est fou, c'est incroyable. Et là j'ai cité rien du tout. Hein.
1: Bah non, parce que...
0: Parce qu'il y a entre 15 à 20 films qui sortent tous les,
1: aura Dune
0: tous
1: aussi,
0: les, toutes les semaines.
1: On va retrouver Avengers Doomsday sur le 16 décembre. En effet, des films qui sont très attendus. Donc une belle fin d'année.
0: Merci en tout cas d'être avec nous. UGC Enghien, UGC Sergi Lehaut, UGC Sartrouville.
1: Ah, Sartrouville, c'est un de mes collègues qui a pris le relais.
0: Très bien.
1: Oui, oui, Sartrouville.
0: On t'en veut pas.
1: Allez-y.
0: Allez-y aussi.
1: Mais
0: de toute façon.
1: Tout à fait.
0: T'es toujours bien ici en Enghien. Eh ben, belle programmation qui démarre en règle générale plutôt en début d'après-midi. Vous n'avez pas repris un cycle à diffuser en semaine des films en fin de matinée?
1: Alors, en fin de matinée, non, on garde le dimanche pour notre séance avec les petits pestacles où en effet on va les reprendre et on va retrouver Winnie l'ourson cette année.
0: Non, c'est cool, on adore Winnie l'ourson avec son pot de miel.
1: Eh ben, exactement, c'est pour les grands et les petits. Je sais qu'il y a des grands qui viennent régulièrement et qui vont venir, qui seront présents, c'est super.
0: Séance pestacle hein, oui. À 11h ce dimanche 6 septembre. Et un petit peu plus tard, à 18h, il y aura une sorte d'avant-première, ouais, la
1: exactement.
0: Séance UGC spéciale tous les dimanches.
1: Tous les dimanches soirs à 18h, et là, ce soir, ça sera Pressure. Excusez-moi pour l'anglais.
0: Hein. Non, c'est pas grave, c'est basé sur une histoire vraie, avec notamment Brendan Fraser.
1: Fraser et Andrew Scott, tout à fait.
0: On va écouter justement un extrait de la bande-annonce de ce film, Fraser. Tu vois, je dis aussi un peu près comme toi. Dimanche 6 septembre à 18h à l'UGC en Guyane-des-Bains, en avant-première.
2: La météo peut nous anéantir. Colonel James Tagg, je viens prendre mon poste.
3: Le général Eisenhower va vous recevoir.
4: Le jour J verra la plus grande force d'invasion navale de tous les temps.
5: Churchill me dit que vous êtes le meilleur météorologue du pays. Et il me faut des prévisions.
6: Y a-t-il une date de fixée?
7: On débarque en France lundi 5 juin.
8: Vous avez 61 heures.
9: De ce jour dépend le sort de la guerre et la vie de milliers de soldats.
0: Allez découvrir donc ce film en avant-première. Nous, on l'a pas vu, c'est normal, il sort là en avant-première ce dimanche 6 septembre à l'UGC en Guyane-les-Bains.
1: À 18h.
0: Présure. Avec notamment Brendan Fraser, IDFM Radio. Parlons aussi des films qui sont encore et toujours à l'affiche au sein de l'UGC en Guyane-les-Bains. Il y a Tombé du ciel, une comédie humoristique française avec Iles Diadel. C'est un gros carton, un gros succès.
1: C'était pas forcément attendu, mais ils viennent de passer la barre du 1,5 million d'entrées et c'est de très très belle, une très belle performance.
0: Il y a Josiane Balasco notamment aussi dans le film et bien d'autres acteurs que vous connaissez, le film Tombé du ciel, plus d'un million, tu me disais... Un million et demi, pardon, oui.
1: Ils viennent de passer.
0: Des séances, aujourd'hui par exemple, en ce mercredi...
1: Oui, là on a 2 à 3 séances par jour, à 13h40, 16h, tous les jours.
0: Merci Arnaud Redon d'être avec nous sur IDFM Radio, je le reprécise.
1: Merci Christophe.
0: Directeur de l'UGC en Guyane-les-Bains, 38 rue du Général de Gaulle. Il y a La Patte Patrouille aussi, film d'animation, La Patte Patrouille, le film Mission Dino, c'est le troisième film des shows de La Patte Patrouille, véritable carton aussi, encore et toujours, plus d'un million d'entrées.
1: Et puis film qu'on retrouvera sur les mercredis, samedis et dimanches, pour nos bambins, venez nombreux.
0: Cette semaine encore, peut-être la semaine prochaine, t'en sais rien?
1: Si, on aura encore ce genre de film. C'est des dessins animés pour les mercredis, les samedis et les dimanches, la journée de nos enfants.
0: Et vous avez toujours bien évidemment l'homme araignée avec Tom Holland, des Zendaya.

0: On va avoir encore en effet Spider-Man en VF et en VO sur toute la semaine.
1: Tu nous reprécises le titre entier de ce nouveau Spider-Man.
0: Spider-Man Brand New Day.
1: Cool, très bien. Il y a toujours l'Odyssée aussi de Christopher Nolan avec Matt Damon.
0: En effet, on retrouve l'Odyssée. Alors on retrouve aussi Tad l'Explorateur pour nos enfants.
1: Ah oui, un film d'animation qui est sorti il n'y a pas tellement longtemps avec une lampe magique. Et la voix de la lampe magique, c'est Chantal là-dessous.
0: Eh ben donc, faut venir voir ça.
1: Bien sûr. Ridley Scott aussi nous propose Dog Stars.
0: Oui, en effet. Et là, on va l'avoir aussi sur toute la semaine, à des séances plus ou moins différentes, 14h, 18h,
1: 20h. On verra s'il se maintient la semaine prochaine, parce qu'aux États-Unis, c'est pas terrible au niveau de la fréquentation pour ce film.
0: Écoutez, nous, les entrées, les clients voulaient voir ce genre de film. Après, bah, en effet, les avis peuvent être différents. Je pense que c'est un film à voir. C'est le dernier film de Ridley Scott. Il y a une autre vision des choses et je trouve ça très bien.
1: On parle de deux films aussi qui ont un attrait avec la musique, notamment le film Elvis.
0: Bah oui,
1: vous retrouverez au casting de UGC Culte avec ce film que moi j'ai énormément apprécié, qui a eu du mal à fonctionner en France, avec notamment Tom Hanks qui est une pourriture qui va faire souffrir Elvis dans ce film, puisque c'est un peu son manager, Tom Hanks. Et même si t'as une blessure, tu montes sur scène, mon gars, on a une tournée à assurer. C'est fou à l'époque, quand même.
0: Ouais, c'était l'armée. Vision de l'armée, quand même.
1: Elvis, donc, un biopic autour de l'univers d'Elvis Presley. On vous rappelle qu'on fêtera la triste disparition l'année prochaine des 50 ans d'Elvis Presley, puisqu'il est parti en 1977. Mamma Mia aussi, c'est de la musique, avec les grands succès d'Abba.
0: Séance culte lundi soir, exceptionnellement, pour les 20 ans du film, Mamma Mia avec Meryl Streep, Amanda Seyfried, Pierce Brosnan. Venez, ça c'est...
1: C'est incontournable. Merci Arnaud pour ces quelques sorties ciné, toutes ces projections à découvrir à l'UGC en Guyane-les-Bains et aussi dans d'autres salles. Mais c'est vrai qu'on parle de notre salle partenaire ici sur le Val-d'Oise à Guyane-les-Bains, l'UGC en Guyane-les-Bains qui est ouvert. J'allais dire 24 sur 24, 7 jours sur 7.
0: Ah, toute l'année, 365 jours.
1: Voilà, toute l'année, de toute façon, ça ferme pas. Le 24, le 25 décembre, le 1er janvier.
0: Le 1er mai, le 8 mai.
1: Tout le temps. Merci. On salue aussi Fred et puis les autres personnes qui travaillent avec toi. À très vite. Merci. Rendez-vous le mois prochain pour continuer à parler cinéma et des prochaines sorties.
0: Merci, Christophe.

0: IDFM Radio, Lisa habite Franconville et elle repart avec les cadeaux du jour, tote bag, ses stylos Friends, place de cinéma UGC, son agenda scolaire. Bravo Lisa pour la bonne réponse. C'était l'OTAN, quel est l'équivalent français du sigle NATO, N-A-T-O. Une autre question à découvrir demain sur votre radio valoisienne entre 7 et 9. À l'écoute de la matinale, il est l'heure de faire un dernier point sur la circulation en Ile-de-France.
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0: Les transports en commun, ça fonctionne, ça marche pas trop trop mal. Peut-être quelques perturbations actuellement sur la ligne 3 du métro. Un incident sur la ligne 3 du métro. Le train stationne à Pont de Levallois, Bécon vers Gallieni en raison d'un incident nécessitant l'intervention du conducteur. Donc pour l'instant, c'est perturbé, surtout sur cette station. Sur la ligne 3 du métro plus précisément, et puis sur les routes, un petit peu plus de 185 km de bouchons avec un accident sur la A15 aux abords de Sannois. Sur 4 voies, la bande d'arrêt d'urgence est fermée, 2 véhicules impliqués, 2 véhicules légers impliqués sur cet accident en ce moment sur la A15 aux abords de Sannois. Excellente journée, merci d'avoir été avec nous. Le retour de la matinale dès demain à partir de 7h, de nouveau des invités, notamment la chanteuse Gomard entre 8h et 9h, votre chronique aussi sur le bien-être animal ou encore éco-responsable avec Isabelle Touget vers 9h15, et puis juste avant d'autres rendez-vous sympathiques avec notamment l'album de la semaine, la météo ou encore vos dernières informations proches de chez vous. C'est l'heure de retrouver l'émission Le Terrain régulièrement le mercredi de 9h30 à 10h. Depuis près de 20 ans, la Fondation Culture et Diversité agit concrètement pour favoriser l'accès de tous les jeunes au métier des arts et de la culture. Aujourd'hui, immersion à l'Institut français de la mode à Paris dans le cadre des stages égalité des chances. Bonne journée, à demain, IDFM Radio.
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0: IDFM Radio, aujourd'hui on va vous faire découvrir la Fondation Culture et Diversité. Nous sommes plus exactement actuellement à Paris au 34 quai d'Austerlitz, c'est dans le 13e arrondissement. Nous sommes au sein d'un magnifique établissement qui est l'Institut français de la mode et on va parler des stages égalité des chances avec votre invité qui va nous parler un petit peu de la fondation et de sa fonction déjà dans un premier temps. Nous sommes avec Canel de Plano. Bonjour, chargé de mission auprès de cette fondation. La fondation qui, je le reprécise, est culture et diversité et qui existe depuis combien d'années?
2: Alors cette année, la Fondation Culture et Diversité fête ses 20 ans. C'est une fondation d'entreprise qui est liée à l'entreprise Fimalac, qui a été créée par Marc Ladrette de la Charrière donc en 2006 et qui a pour objectif de rendre l'accès aux études d'art et de culture plus facile pour des étudiants issus souvent de milieux modestes. Donc on a ces programmes égalité des chances, on en a 13 actuellement, dont celui-ci à l'Institut français de la mode. L'objectif, c'est de faire découvrir les écoles d'art d'excellence, on dit, à des jeunes qui sont souvent éloignés de ce milieu, pour leur donner la possibilité de découvrir ces écoles et de potentiellement y candidater pour poursuivre une carrière ou au moins des études dans ce milieu.
0: Et donc vous les aidez, vous, au sein de la fondation, un petit peu en quelque sorte, à trouver leur voie?
2: C'est ça. Alors en fait, nous on a un dispositif qui fonctionne en 5 étapes que je vais résumer très rapidement, avec une première étape où on va dans des lycées et on les informe, on les sensibilise à l'existence de l'Institut français de la mode d'abord, et puis du dispositif de la Fondation Culture et Diversité. L'idée, c'est qu'ils puissent se rendre compte que ces études existent et qu'ils peuvent faire ces ateliers égalité des chances pour découvrir comment ça fonctionne. Ils candidatent ensuite pendant l'étape 2 à un appel à candidature où un jury décide ensuite, en fonction des travaux qui ont été déposés et des critères de motivation, si l'élève peut ou non participer à l'atelier. Et l'objectif de cet atelier, donc à l'IFM, il est divisé en 2 semaines, en octobre et en hiver, qui ont pour objectif de confirmer ou d'infirmer cette volonté de faire de la mode. Les 15 jeunes qu'on accueille souvent sont très curieux de découvrir ce monde, mais souvent ont aussi beaucoup envie, parce que ce sont des jeunes qui sont en filière technologique STD2A ou même déjà en bac professionnel métier de la mode et du vêtement. Donc ils ont déjà des bases dans ce domaine, déjà une appétence et une curiosité pour le monde de la mode, du modélisme et du design plus particulièrement. C'est l'envie de découvrir plus l'univers de l'IFM en particulier. particulier et surtout les attendus du concours pour voir comment y rentrer plus facilement. Alors nous, on les accompagne aussi après les stages dans les procédures d'admission et puis avec un accompagnement pédagogique et financier pendant leurs études pour les aider à pouvoir vivre de ces études pendant les 3 années du bachelor.
0: C'est cool, à chaque fois vous leur donnez des idées, des pistes. Ce sont des jeunes qui sont un petit peu perdus finalement, ils ne savent pas forcément, si certains savent, mais d'autres, il faut les aider, il faut les pousser.
2: C'est ça, c'est surtout alors perdus un peu comme tout le monde en terminale, donc l'idée de se retrouver face à cet océan de propositions d'études supérieures ou de métiers, mais surtout leur donner les outils pour bien comprendre quelles sont les possibilités qu'ils ont et comment est-ce qu'ils peuvent y arriver. Donc nous on est là pour effectivement les outiller, les accompagner, leur donner les clés pour faire un portfolio et surtout leur donner les codes, parce que c'est des écoles qui sont très codées, avec des demandes très spécifiques qu'on découvre seulement si on a déjà un pied dans le milieu. Alors nous l'idée c'est de pas pouvoir rattraper tout le retard qu'il pourrait y avoir, mais plutôt de égalité des chances, donc les remettre un peu sur un niveau commun pour les accompagner au mieux.
0: C'est soutenu par les ministères de la culture et éducation nationale. Parce que effectivement, de plus en plus de jeunes ont du mal à s'orienter, vous le voyez vous-même, au sein de la fondation.
2: Alors nous, c'est surtout l'objectif de pouvoir les faire découvrir des écoles d'art. Donc on a des partenariats avec des écoles d'art et de design, mais aussi avec d'autres types d'écoles d'art et de la culture. C'est surtout ces filières qui restent majoritairement fréquentées par un certain type d'étudiants, et donc c'est l'idée en fait de pouvoir l'ouvrir à plus de monde pour créer cette diversité qui est tellement riche aux écoles et qui en fait elles-mêmes en sont demandeuses, donc c'est surtout ça qui est important de notre côté.
0: Oui, parce qu'on arrive devant le bâtiment, on se dit est-ce que j'ai ma place là, c'est très particulier. Oui. C'est un monde comme tant d'autres, mais c'est la mode, donc on se dit pour ces jeunes j'y arriverai pas, c'est inaccessible, alors que la plupart ont des compétences pour aller très loin.
2: Oui, c'est exactement ça, c'est l'idée de identifier de notre côté, la fondation, on identifie tous les freins qu'il pourrait y avoir et essayer de tous les lever un par un. Donc la sensibilisation, de leur faire se rendre compte qu'ils ont leur place dans cet établissement, donc les faire se sentir chez eux pendant 2 semaines ici. Puis financièrement aussi, c'est l'IFM, c'est une école qui coûte cher à l'année, très cher. Donc nous, on travaille main dans la main avec l'IFM et la fondation de l'IFM pour rendre ces frais d'inscription et de scolarité gratuits pour nos jeunes. Ça va être aussi les aider à financer le matériel qui coûte cher, les suivre pédagogiquement tout au long de l'année pour s'assurer qu'ils ne se perdent pas dans ce gouffre que sont parfois les études supérieures. Oui, c'est leur redonner la légitimité qu'ils devraient avoir.
0: Après tout ça, ils préparent des concours, bien évidemment.
2: Oui, oui, voilà, là, ils préparent des concours. Les concours de l'IFM, donc aujourd'hui, ils ont eu un temps de présentation de portfolio, ce qui est demandé, ce qui est requis pour pouvoir rentrer en école à l'IFM. Et ils ont aussi beaucoup de temps de... Là, ils sont actuellement en atelier moulage, en atelier... ils font de l'atelier dessin, ils ont aussi des sorties culturelles, tout ce qui va pouvoir nourrir en fait leur portfolio et leur permettre d'avoir des références culturelles et des projets à montrer pour leur travail.
0: Ces stages égalité des chances, c'est quand même intense, c'est de 9h à 18h, c'est presque une semaine.
2: Alors ils arrivent le dimanche soir et ils repartent le samedi matin. Effectivement, ça commence à 9h, ça finit souvent à 18h, le temps de rentrer, c'est des journées qui sont très très intenses d'un point de vue physique d'abord, mais aussi émotionnel. Ils sont plongés dans un monde qu'ils connaissent pas avec 15 autres jeunes. Alors à l'IFM, ils sont 15, dans d'autres stages, ils sont 30 ou 35, donc ça fait beaucoup de monde. C'est très très intense pour eux, et puis émotionnellement, c'est regarder trop dans les yeux son futur et se dire ok, est-ce que je vais réussir à rentrer à l'IFM quand le temps sera venu. Donc oui, c'est très simple.
0: Il y a autant de femmes que d'hommes.
2: Alors à l'IFM, j'ai l'impression aussi, j'ai un peu le même retour que vous, il y a autant d'hommes que de femmes, c'est aussi une école qui est très très internationale. Nous, dans le stage d'égalité des chances, on est sur 4 garçons et le reste de filles. Voilà.
0: Donc vous l'avez dit, tout est pris en charge, l'hébergement aussi, puisque ces jeunes viennent de province ou de région parisienne, il y en a qui sont vraiment sur les quatre coins de l'Île-de-France, Val d'Oise, Seine-et-Marne, Seine-Saint-Denis.
2: Alors, comme c'est un appel à candidature nationale, ça change tous les ans. Cette année, on a un seul jeune qui vient de région parisienne, et il est dans le 94, Val-de-Marne. Mais alors, ils sont tous logés, on est actuellement logés dans le 13e arrondissement, et effectivement, la Fondation Culture et Diversité prend en charge l'intégrité des 2 semaines de stage, donc logement, transport, nourriture, restauration, matériel, tout ce qu'il faut sur place.
0: Là, on va en découvrir peut-être quelques-uns. Comment se passe concrètement une journée? Il passe d'un d'un atelier à un autre. Aujourd'hui, c'est plutôt moulage. Demain, ce sera plutôt couture. En gros, comment ça se passe une journée type?
2: Alors, déjà, ils sont divisés en deux groupes parce qu'il y a une partie qui prépare le bachelor fashion design, donc qui est créatif, et une partie qui prépare le bachelor modéliste concepteur, et donc là, qui est plus technique. Donc, ils vont avoir effectivement des temps d'atelier de moulage, de création, de travail sur leur portfolio, vraiment pour pouvoir préparer leur entrée en concours et leur candidature Parcoursup. Ils ont aussi donc des ateliers de dessin demain. Donc oui, c'est ça. C'est souvent des plages horaires, une matinée, une après-midi, qui se suivent ou non, avec des ateliers créatifs où ils sont divisés en deux groupes. On a aussi des sorties culturelles qui sont prévues et un point de fin le vendredi après-midi avec un temps de restitution où ils vont pouvoir présenter leur travail devant des membres de l'Institut français de la mode et de la Fondation Culture et Diversité et le reste de leurs camarades, présenter un peu ce qu'ils ont fait, ce qu'ils ont aimé, comment ils se sentent pour la suite et avoir des retours des professionnels sur leur travail et leurs espoirs pour la suite.
0: Du coup, à la fin ici de leur stage à l'Institut français de la mode, ils vont arriver devant les membres du jury avec une veste, un pantalon, un ensemble ou pas?
2: Oui, c'est ça. C'est l'idée que devant le réseau des partenaires de la Fondation, donc l'Institut français de la mode et les personnes qui travaillent sur ce projet sont conviées à découvrir, ainsi que la Fondation Culture et Diversité. Et donc oui, c'est ces moments où ils vont montrer leur création. Donc souvent c'est du moulage, c'est aussi des dessins. En fait, généralement ils présentent le portfolio qu'ils ont pu nourrir et alimenter pendant la semaine.
0: Très bien, parfait. Canel Paix de Plano avec nous sur NFM Radio. On va rencontrer quelques jeunes. Je rappelle que vous êtes chargé de mission au sein de la Fondation Culture et Diversité.
2: Merci beaucoup.
0: À tout de suite avec les jeunes du coup qui sont en train de travailler. Certains vont finir là dans quelques instants et d'autres poursuivent jusqu'à 18h.
2: Exactement.

0: Bonjour, bonjour, tout se passe bien?
1: Très bien, et vous?
0: Oui, très bien. Qu'est-ce que tu es en train de faire?
1: Je suis en train de faire du moulage avec un simple bout de tissu et c'est libre à ma créativité.
0: Ça représente quoi là exactement?
1: Là, c'est une robe avec un haut asymétrique, avec des plis, avec un tissu un peu polyester, un peu cuir. Voilà.
0: Ça te plaît là pour l'instant? Ça va?
1: Moi, j'adore. C'est vraiment ce que j'avais dans ma tête.
0: Belle robe de soirée.
1: Exactement.
0: Et tu veux en faire ton métier, ton activité professionnelle plus tard, d'ici quelques années?
1: Je postulerai pour faire un bachelor fashion design. Et ce sera vraiment quelque chose que je veux dans mon futur, oui.
0: Tu viens d'où?
1: Je viens de Cermet.
0: Ton prénom?
1: Lou.
0: Quelques mots aussi? Non, bonjour.
2: Bonjour, je suis directrice du stage, j'encadre...
0: Directrice du stage, cool. Ah oui, il faut encadrer quand même tous ces lycées.
2: Légalement, c'est une colonie de vacances, donc voilà.
0: Joyeuse colonie de vacances. C'est exactement. Cool pour eux, ça dure presque une semaine.
2: C'est ça, c'est une semaine, exactement. Et c'est une semaine, mais c'est même deux semaines en tout, puisque là, c'est la deuxième fois qu'ils viennent nous voir et prendre du temps à l'IFM.
0: Mais en tant que directrice, du coup, vous leur donnez des tuyaux, vous les coachez un petit peu?
2: Plus sur le côté social, moral, le fait de faire groupe. Donc moi, je les accompagne sur tous les temps de la journée et puis le soir aussi, puisqu'on dort tous ensemble à l'auberge de jeunesse.
0: Ah, sympa. Ouais. C'est la big fiesta après.
2: C'est exactement. Est-ce que c'est la big fiesta?
0: Après l'effort, le réconfort.
2: Exactement. Les petits jeux du soir, les papotages. Voilà, on est là pour ça.
0: Et du coup, atelier couture aussi un petit peu, là. Qu'est-ce que vous faites?
2: Non, ça, c'est juste pour moi. Ça. J'en profite.
0: Vous avez bien raison. En tout cas, il y a différents outils qui sont utilisés ici et qui sont manipulés par ces jeunes. Ils passent par différentes étapes. Et il y a quoi comme étape? Il y a du moulage, il y a de la couture, il y a du dessin.
2: Et oui, il y a de la création aussi. Il y a des fois où ça mêle un peu les deux. Là, ils ont commencé par du moulage et là, c'est plus un exercice créatif. Mais franchement, ils font plein de choses super. Ils regardent aussi un peu les portfolios pour après pouvoir postuler aux écoles.
0: Ils font tous plus ou moins à peu près la même chose ou pas? Ils doivent confectionner une robe, une jupe
2: Ça, je ne sais pas exactement. Je pense que c'est eux qui pourront répondre mieux que moi.
0: D'accord. Bon, on leur donne quand même une direction, un axe.
2: Ils ont des consignes qui sont données par la professeure et qui suivent.
0: Ils ont eu un gigantesque cahier avec plein de...
2: Non. Non, c'est plus libre. Là, je crois que cet exercice est assez libre. Ils ont commencé par mouler un buste avec un exercice plus technique. Et maintenant, là, ils vont venir faire un exercice créatif autour de ce buste-là. Quoi.
0: Nous sommes toujours à l'Institut de la mode. Bonjour.
3: Bonjour.
0: Ton prénom?
3: Je m'appelle Ekin.
0: Tu as quel âge?
3: J'ai 19 ans.
0: Et tu viens d'où?
3: De Strasbourg.
0: De Strasbourg. Qu'est-ce que tu prends en photo exactement? Ce que tu viens de créer?
3: Oui, je prends en photo parce que bon, ça me plaît pas trop et je vais juste l'enlever, mais je le garde comme échantillon.
0: Ça fait combien de jours que tu es dessus, sur cette création? Tu as démarré aujourd'hui?
3: Oui, j'ai démarré aujourd'hui. C'était juste la thématique en fait. On doit travailler sur les pinces et ça m'a donné un peu une inspiration pour les plis. Voilà, c'est pour ça que j'ai travaillé là-dessus.
0: Et donc, ça te donne quoi? Donc, tu as choisi plutôt du vert, un vert clair, peut-être ta couleur préférée?
3: Non, pas spécialement, ouais. Je sais pas, je suis sorti de ma zone de confort. Sinon, ma couleur préférée, ce serait le rouge.
0: Et là, c'est pour faire quoi?
3: Moi, je suis plus axé sur les vestes. En fait, pas forcément les robes ni les t-shirts. Du coup, je pense à une veste. Mais vu que c'est dans ma tête, là, finalement, j'aime pas trop le rendu.
0: Donc, on vous a donné... Comment ça se passe concrètement ce stage, cette phase que vous effectuez aujourd'hui, parce que vous êtes là déjà depuis quelques jours. Mmh. Là, depuis ce matin, en gros, ou cet après-midi, tu es sur ce buste à confectionner du coup un vêtement.
3: Mmh. Oui, en fait, cet après-midi, on nous a donné une thématique. D'abord, on est parti sur un corsage de base, donc c'est une partie un peu plus technique. Et ensuite, on avait une partie libre où en fait, on fait vraiment ce qu'on veut avec le tissu qu'on a. Donc c'est vraiment tout le but de l'école, on va dire, c'est axé sur la créativité, quoi.
0: Et donc c'est pour en faire aussi par la suite ton métier, ton activité professionnelle, oui ou...
3: Oui. Le but c'est ça.
0: Tu as des icônes, des personnalités que tu aimes dans le milieu de la mode?
3: Ouais, pour en citer quelques-unes, j'aime beaucoup Daniel Roseberry, actuellement directeur artistique à Schiaparelli. Aussi on a Kevin Germanier, qui est une marque suisse. Voilà. Et oui, voilà. C'est un peu
0: très bien.
3: C'est un peu tout.
0: Eh bien, merci beaucoup.
3: Ben, je vous en prie.

0: Bonjour.
1: Ah.
0: En bon pleine forme, ça va?
1: Ça va, merci.
0: Bonjour. En pleine forme aussi?
1: Non.
0: Tout se passe bien avec la confection là de ce vêtement. On arrive au milieu, à la fin ou au début là?
1: Bah là, on est bien parti et on peut toujours aller plus loin. C'est jamais de fin en fait.
0: C'est pour faire quoi au final?
1: C'est pour comprendre le corps féminin principalement, et le défi entre guillemets, c'est d'utiliser tout ce qu'on a appris avant, donc le travail de la pince poitrine, et de le réutiliser de manière créative où là chacun crée un peu son modèle.
0: Il y a trois lettres, IFM, c'est quoi en fait?
1: Institut français de la mode.
0: Merci. Ton âge, ton prénom?
1: Julie, 21 ans.
0: Tu es intervenante ici?
1: Intervenante, oui.
0: Voilà.
1: Ouais, ouais.
0: Donc ton rôle, c'est un petit peu de regarder toutes les créations, d'ajuster.
1: Voilà, et de suivre un peu le processus de chacun et de voir s'ils ont bien compris.
0: Ils ont bien compris, ça va.
1: Ils ont très bien compris.
0: De toute façon, ils reviennent demain, après-demain.
1: Voilà, demain, après-demain, et on se revoit vendredi tous ensemble.
0: D'accord. Ah oui, ils sont encadrés, bien évidemment.
2: Oui, ils sont encadrés par la directrice du stage.
0: Qu'on a interrogé il y a quelques minutes, et quelques intervenantes aussi.
2: Voilà,
0: qui sont là quand même pour les diriger, les coacher, leur donner des pistes.
2: Donc il y a des professeurs de l'Institut français de la mode qui le font, mais aussi des intervenants et intervenantes qui sont là pour les guider et leur donner de quoi travailler.
0: Bonjour, bonjour.
1: Bonjour.
0: Ton prénom?
1: Laura.
0: Bonjour, ton prénom?
3: Marco.
0: Ça va, ça vous plaît, ce stage? C'est cool.
3: C'est simple, parce qu'on fait beaucoup de moulage et qu'on est libre de notre créativité, de faire ce qu'on veut.
0: Donc là, chacun, un petit peu, utilise différents outils, différents types de tissus, de matériaux. Là-bas, il y avait plus du vert, du noir. Là, on est plutôt sur du rose. Hein.
3: Oui, du rose, du beige et du blanc. J'aime bien les trois couleurs-là et j'essaye de un peu mélanger et voir comment ça tombe sur le moulage, tout ça, avec les différentes matières.
0: C'est la première fois que tu participes à un tel stage?
3: Non, on a déjà participé une première fois en octobre, et du coup là c'est la deuxième fois qu'on est revenu ici.
0: C'est la suite du stage finalement qui se poursuit avec d'autres techniques à apprendre?
3: Oui, c'est ça. On reapprend la même chose de ce qu'on avait fait avant.
0: Tu viens d'où?
3: Je viens de la Moselle.
0: Ça va, c'est pas trop loin?
3: Non.
0: Le trajet a été assez cool?
3: Oui, ça va, c'est pas super long, 3 heures d'ici.
0: Et la journée, elle se passe comment? Du coup, vous êtes répartis sur différents ateliers?
3: Oui, ça dépend. On a des cours de moulage, de dessin. On a des cours d'histoire de la mode. Enfin, c'est vraiment super varié.
0: Et après, le soir, vous vous échangez sur tout ça, autour d'un bon repas? Vous allez danser?
3: On fait des petites réunions tous ensemble et on en parle de la journée, tout ça, et on échange beaucoup.
0: À quelle heure vous devez être là chaque jour?
3: Ça dépend. Des fois vers 10h ou 9h30, 9h. Ça dépend de chaque jour.
0: Okay. Et après, vous avez une pause pour déjeuner?
3: Oui.
0: Il y a des cours de récré? Comme à la bonne vieille époque du collège.
3: On a des pauses toutes les 2 heures. Après, on peut aller aux toilettes si on a besoin et tout ça. Et les pauses de déjeuner, c'est à 13h à 14h.
0: Ce stage, donc, c'est pour apprendre beaucoup de choses et en tout cas acquérir des connaissances et pouvoir les utiliser par la suite. C'est ce que tu souhaites faire?
3: Oui, c'est ça. C'est pour nous montrer un peu l'univers de cette école et nous donner aussi des connaissances et pour savoir si c'est vraiment ça ce qu'on veut faire plus tard. Et voilà.
0: Eh bien, merci beaucoup. C'est la même chose pour toi aussi, c'est apprendre des choses et pourquoi pas faire des défilés, proposer tes créations par la suite.
1: Oui, c'est ça. Et aussi, on a plein de petits projets pendant les semaines, donc ça peut aussi enrichir notre portfolio pour la candidature.
4: Bonjour, je m'appelle Naïla Zitouni et j'ai 17 ans et je suis actuellement en formation via la Fondation Culture et Diversité à l'IFM à Paris et en BMC, modélisme. Et j'aime beaucoup, j'apprends beaucoup de choses.
0: Et tu viens d'où?
4: Je viens de Montauban, du sud, donc à 7 heures à peu près, je pense, de route.
5: Bonjour, moi c'est Solène Bailly, j'ai 17 ans et je viens du lycée Jean Rostand à Strasbourg. J'ai participé du coup à la fondation Égalité des chances et je suis en BMC.
6: Bonjour, moi c'est Felder Noéline, j'ai 18 ans et je viens de Strasbourg, donc au lycée Jean Rossan. Je fais aussi partie de la fondation, je suis en stage pendant une semaine à l'IFM et j'ai également fait une semaine en octobre.
0: Là vous étiez à l'atelier moulage, c'est ça?
6: C'est ça, oui.
0: Ça consiste en quoi?
6: Donc on apprend beaucoup à... Bon, là on était en portfolio, donc c'est-à-dire on élabore notre portfolio puisqu'on ne connaît pas beaucoup. Donc ils nous ont montré comment ça devait être à la fin. On a fait des collages, on a découpé, on a fait sur des feuilles à trois. Et après en moulage, pour l'instant on n'en a pas fait. Mais du coup on en avait fait en octobre. On avait fait plusieurs créations. On avait fait une jupe droite, une petite jupe miniature, un corsage de base. Et après on l'a éclaté, on l'a transformé. Et voilà.
0: C'était assez cool, c'était compliqué ou pas? C'était comment?
5: Bah, c'était bien, ça a permis de nous apprendre de nouvelles choses qu'on ne connaissait pas vraiment et ça nous a rassuré dans ce qu'on voulait faire plus tard. Et ça nous montre à peu près genre, ce qu'on va faire plus tard pour savoir si on veut vraiment le faire ou pas. Et voilà.
0: Comment ça se passe concrètement? Comment tu as intégré ce stage? Tu t'inscris quelque part? La fondation vient vers vous, elle vous en parle? Au lycée, il y a de la communication autour de ces stages?
6: La fondation avait fait il y a 2 ans une conférence dans notre lycée. Via ça, on en a entendu parler et notre professeur, elle nous a envoyé les candidatures. On a dû remplir un dossier, dire notre motivation avec l'aide de motivation, montrer des photos, ce qu'on savait faire. Et ils ont sélectionné plusieurs jeunes qui étaient motivés. On est maintenant 15 dans la fondation qui espère intégrer cette école.
0: Bonne continuation et à bientôt.
1: Merci beaucoup.
0: Merci beaucoup, Canel Paix Desplanaux, de nous avoir accueillis ici au sein de l'Institut français de la mode. Je rappelle que vous êtes chargé de mission au sein de la Fondation Culture et Diversité, soutenue par les ministères de la Culture et l'Éducation. Et chaque année, du coup, vous proposez des stages égalité des chances. Hein. Il y a à peu près 170 lycéens, je crois, qui bénéficient de ces stages, ou même un peu plus.
6: Alors,
0: ça dépend.
6: Voilà, ça dépend. J'ai pas le chiffre exact. C'est en moyenne environ 30 jeunes par stage. Ici, c'est 15. Ça varie entre 15 et 30, 35.
0: Si on veut contacter la Fondation, site internet, réseaux sociaux?
6: Alors oui, on a un site internet et on a un Instagram Fondation CD sur lequel vous pouvez voir l'ensemble des stages égalité des chances et on valorise aussi beaucoup les projets de nos jeunes qu'on accompagne.
0: Oui, parce que là, on vous a fait découvrir plutôt un stage spécial mode, mais il y a d'autres stages.
6: C'est ça, alors on a 13 programmes égalité des chances, donc on a des stages en école d'art et design, Beaux-Arts de Paris, de Lyon, on a la FEMIS, on a le NS Louis Lumière, on a le CNSMDP, on en a beaucoup d'autres. On a aussi les écoles de métiers d'art, donc Boulle, Dupéré, Estienne, Ensaama, l'école du Louvre, j'en oublie certainement, mais voilà.
0: Merci beaucoup, bonne continuation. Vous êtes toujours sur IDFM Radio, émission spéciale. À très vite pour d'autres rendez-vous aussi magiques que celui-ci.
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Good evening, listeners. How happy I am to be back on air after this summer break for Happy Hour. Bonsoir à tous, bienvenue dans cette édition de Happy Hour. Avec moi-même, Olia, après la pause d'été, j'espère que vous allez bien. Pas trop chaud, j'espère, parce que, dis donc, on a souffert quand même. That's right, it was a hot, hot, hot summer, so I do hope you didn't overheat and that you kept your cool, which is exactly what we're going to do here in the Happy Hour show tonight. Mais oui, ce soir, dans cette édition de Happy Hour, c'est évidemment la rentrée. Je peux pas m'empêcher de faire un petit thème. Et cette fois-ci, je vais faire un abécédaire, ABC. Et en musique, avec quelques thèmes comme ça, en utilisant des mots qui viennent à l'esprit, avec les lettres, avec la musique, et bien sûr, le bon humeur. Donc, on y va. On va commencer avec la première leçon du cours d'aujourd'hui sur EDFM, in Happy Hour, of course, it's ABC. So let's kick off this back to school edition, which I've given it a name. It's at the ready, à l'attaque. So we are ready to kick off with your very first lesson for this evening's class is learning your ABC. All right, hit it, boys.

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So, on va continuer notre thème ABC et aussi la rentrée avec une chanson. Bon, j'ai choisi pour la lettre N, mais ça m'est venu un petit peu... Bon, comme je disais, j'ai inversé un peu les lettres. Mais c'était une envie de nostalgie qui m'a prise à l'instant et j'ai pensé tout de suite à un groupe que moi j'ai beaucoup aimé quand j'étais ado et ça m'a rappelé aussi les vacances d'été avec des cousins à la plage, etc. Et c'était New Sensation de INXS from the 80s. As you know, it's the kind of song that sort of revives that, you know, just the teenager in all of us, really, the 80s. Maybe for some people it's a little bit older than teens, maybe early adulthood. But in any case, the discovery of new things, and in my case, rediscovering the new sensation of yore. So, pourquoi pas, dans cette émission Happy Hour, on va retourner dans le passé avec grand plaisir, avec INXS.

Média Valdoisien. Bonsoir les petits loups, c'est Valérie sur IDFM Radio. Et chaque soir, une histoire vous attend. Vous êtes là? Alors c'est parti! Le cartable magique. Aujourd'hui, c'est la rentrée et Arthur est certain que ses copains, Nicolas et Enzo, vont être verts de jalousie en voyant son nouveau cartable. Mais ceux-ci ne prêtent aucune attention au sac et lui demandent même pourquoi il n'a pas de cartable. Arthur finit par se vexer. Le soir, il se demande pourquoi Enzo et Nicolas ont réagi comme ça. Ses pensées sont alors interrompues par un murmure soudain. « Arthur !» souffle une voix grave. Arthur allume la lumière et constate que la voix vient du cartable. Celui-ci le regarde avec de grands yeux ouverts et un sourire en fermeture éclair. « Mais tu parles !» murmure Arthur. « Oui, je suis Jean Besas. Je suis un cartable magique. Je me réveille quand les petits garçons font trop les malins. Mais je ne fais pas le malin. Si, comme tu voulais rendre envieux tes amis, j'ai activé mon invisibilité. Et comme ça, pas de jaloux. Dans la vie, pense toujours à agir en respectant les autres. » Arthur réfléchit et acquiesce. « Tu vas quand même rester avec moi ?»« Ah non, j'ai d'autres petits garçons à visiter. Ciao l'ami !» Et Jean Besas redevient un cartable normal. Le lendemain, quand Enzo et Nicolas s'émerveillent enfin devant ce sac tout neuf, Arthur sourit, mais se souvenant de la leçon, il leur répond qu'il aime aussi beaucoup les leurs.

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0: C'est la rentrée.
2: Oh là là là là.
0: Nous sommes sur IDFM Radio tous les mercredis jusqu'à 22h sur les 98 FM en Ile-de-France et maintenant aussi le samedi à 21h grâce un peu à Ponari.
3: Oh.
0: Oui.
3: Oui.
2: Et c'était l'ancien horaire d'ailleurs le samedi.
0: C'est vrai.
2: On était à 20h.
0: On était le samedi, on était le mercredi.
3: C'est vrai.
0: Voilà, on a beaucoup fait de choses en 29 ans, puisqu'on va avoir 30 ans dans quelques mois.
3: Eh oui, il faudrait.
0: Comme mon âge en fait.
3: Bah oui.
0: Je suis né avec l'émission.
4: Faut le fêter, hein.
3: On constate. Hein.
0: Je ne sais plus si c'est l'émission qu'à cet âge-là ou moi.
3: Ah.
0: Mais je dis que c'est moi.
3: Bon voilà. On résume. Un bon résumé.
5: C'est toi l'essence de l'émission.
0: Et puis Manu le gasoil.
3: Je ne sais qu'à rajouter.
0: Qui nous coûte cher.
3: Je me retire chapeau, pas une parole comme ça. Si je dis quelque chose, j'ai peur. Oh là là, très bien dit.
0: Donc, depuis 29 ans, hein, c'est un thème d'actualité sur lequel les chroniqueurs histoire, juridique, bien-être, musique, culture pop collent le plus possible. Aujourd'hui, pour la première de cette nouvelle saison, nous parlerons de rentrée littéraire, cinématographique et musicale. Petit Manu a choisi de nous parler de sa rentrée musicale, car vous ne le savez peut-être pas, mais c'est un artiste et plus précisément un slameur.
3: Exactement, je ne suis pas le seul, parce qu'il faut savoir que le slam, c'est international. J'ai bonjour à tous les collègues dans les scènes, il n'y en a pas de comme moi. Bonjour à tous, bonne gueule.
0: Bon, la rentrée musicale, hein, ta rentrée musicale, on parlera aussi de la rentrée musicale avec Kevin.
3: Tout à fait.
0: On parlera bien sûr aussi de la rentrée scolaire. Notre invité de la semaine, Patrice Romain, ancien instituteur, directeur d'école et principal de collège, proposera un mode d'emploi pour les parents d'élèves. On parlera aussi rentrée littéraire, car oui, nous avons dans l'équipe une écrivaine, une auteure. Nous interrogerons Ponari sur son livre « Le chemin de la sagesse ».
5: Et oui, et cultiver son intelligence spirituelle, de savoir ce qu'est l'intelligence spirituelle et à quoi ça sert dans la vie d'être sage.
0: Et puis on continuera aussi avec cette rentrée littéraire, car nous avons aussi un écrivain, Kevin, qui a sorti son premier livre de Franco Afali, Ipupa, une histoire de la rumba congolaise.
2: Absolument, alors, grand nom de la musique congolaise, hein, et bonne rentrée à toutes et à tous, hein, d'ailleurs, ravi de vous retrouver.
0: Et puis tu nous proposeras aussi des titres musicaux pour cette rentrée.
2: Exactement, oui.
0: Pour améliorer, pour compléter la rentrée musicale de Petit Manu.
3: Avec grand plaisir. On a chacun son style, mais faut dire que Kevin, il assure et carbure, oh là là, la grande précision.
0: Rien, il y a du carburant dans cette émission, entre toi le gasoil, moi l'essence et Kevin qui carbure.
3: Mais
6: tu es le penseur.
3: Exactement.
6: Le chanteur, voilà. Le penseur.
3: Exactement.
6: Et le dessinateur.
3: Voilà. Et vous savez, la personne, quand on est dans une tour, c'est une personne qui lance comme ça. Le grand chef qui lance la course, là, voilà. Je sais pas comment
0: dans
3: ça s'appelle, mais une grande responsabilité.
0: Il y a quelqu'un dans une tour qui balance des gens.
3: Non, mais au début, quand il y a une course, il y a une personne qui dit. Une course. Il y a une personne qui dit comme ça, on commence. Je reprends les bonnes paroles de Barry Christine.
0: Et puis, on parlera aussi rentrée cinématographique avec Eric qui a choisi de nous parler d'un robot envoyé du futur par l'intelligence artificielle. De quel film va parler Eric Petit-Manu?
3: Je
0: te donne un indice. Le cyborg était joué par Arnold Schwarzenegger.
3: Oh, il a beaucoup faible de films, je préfère lui demander.
0: Ah non,
3: j'ai peur. J'ai peur de me tromper.
0: Voilà, bon, Marie-Christine non plus. Kevin.
4: Terminator ?
0: Bah oui.
4: Quand même, j'étais en train de me dire, mais je me suis trompé de studio, je pense que c'est pas la bonne émission.
5: Il n'a pas fait beaucoup de robots. Hein.
3: Bon, on a hâte de découvrir ce que ta super chronique, Eric. Oh là là. Avec grand plaisir.
2: Et l'émission est...
3: C'est vrai. Et l'émission, excusez-moi. Mais non, parce que je pensais à la chronique. Et l'émission qui a le moteur, le créateur.
0: Ah, le moteur, décidément, on est dans l'essence.
3: Mais non, mais une voiture comme ça.
0: Oui,
5: le monteur
3: la grande chef.

0: On va fêter nos 30 ans ensemble. Hein.
1: Voilà. On l'applaudit.
2: Et un direct en 30 ans, ce serait bien. Un direct, ouais.
0: Ah ouais, ça serait bien. Ouais. Un direct de 3 heures.
2: Ouais, exactement. Avec Petit Manu, ça va être très facile, je pense.
0: Ah bah, c'est une chronique.
2: Ah bah oui.
3: Moi, pendant les vacances, j'ai aussi écrit un livre. Je tiendrai au courant. Moi, j'ai plus d'écriture.
0: Oui, parce que tu m'as dit que tu en étais à ta 497e page de ton édito.
3: Ah, pas du tout. Je suis en train de.
0: Donc, au tiers, à peu près.
3: J'ai des super collègues et j'apprends le métier d'écrivain. Bientôt, je fais l'écriture. Manu, je viendrai au courant.
0: C'est facile, t'écris en caractère 72. Donc ça fait une ligne.
3: Non, hein? pas du tout. Et contrairement, notre cher Bonnary, c'est l'intelligent. Notre cher Kevin,
0: c'est
3: la brique. Et ben moi, c'est comment rédiger un bon live. Il y a beaucoup de gens qui font des lives.
2: Comment rédiger un bon live.
3: Bah oui, dans les applications. Et j'ai beaucoup de choses à vous dire, croyez-moi. Et peut-être grâce à moi, vous pourrez bien apprendre, je serai un bon lexique. Mais, oh là là, il y a beaucoup de choses à dire. On en parlera ce moment-là. Mais bientôt, j'ai beaucoup travaillé.
0: Eh ben oui, petit Manucœur, tu es le doyen de cette émission. T'es là avant toi. Hein.
3: Oui,
0: je crois que t'es là depuis plus de 20 ans.
3: Ah oui, mais moi, j'improvise. Qu'on aime ou on ne compte pas. Hein.
0: 25, à peu près, 23, 25 ans.
3: Un laps de temps, j'improvise, on s'organise.
4: T'étais déjà là en 2001.
3: Oui, je crois. Mais j'improvise.
0: Il fêtait sa retraite en 2001.
3: En tant qu'artiste, je veux vous dire, en tant qu'artiste,
0: oui, le mot. Ta retraite en tant qu'artiste. T'avais commencé par la retraite en tant qu'artiste, toi.
3: Non, ça c'est Didier qui dit ça. Mais les artistes n'ont pas la retraite, bien souvent. Ils ont ça jusqu'à leur mort. Hein. Alors, les artistes qu'on voit.
0: Petit Manu, je le disais, s'est lancé dans la chanson il y a quelques années. J'ai choisi une de tes chansons, pour faire cette interview.
2: Je ne sais pas si tu as un mot pour qualifier tout cela.
3: Non, je vais vous dire. J'ai beaucoup travaillé. Une fois n'est pas coutume, parce que là, on rigole. Et pendant les vacances, j'ai beaucoup travaillé, car il y a un animateur qui était là, ça va pas du tout. Il a le moral dans les chaussettes. Et en tant qu'artiste,
0: tu lui as remonté le moral.
3: Exactement.
0: J'ai composé.
3: Donc au début, j'ai composé une chanson. J'ai écrit un clip musical pour notre cher ami Chris des Chrisous. Et justement, je vous en parlerai tout à l'heure.
0: Parce que moi, je vous propose, comme je le disais en rigolant, ta chanson la plus pro, parce qu'il y a un clip, il y a une équipe derrière. Moi, je juge que c'est cette chanson la plus pro. C'est La Fille du Soleil. Je vous propose de l'écouter.
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1: La fille du soleil de Petit Manu.
0: Oui, bravo, merci beaucoup. Bravo, bravo. Alors je vous explique, fallait bien commencer par quelque chose. Comme je vous dis, tous mes collègues ont commencé par des livres, leur style, très très bien. Je leur dis un grand bonjour amical. Et ben moi j'ai commencé par un cadeau de ma maman. C'était une certaine Anne, hein, qui m'a. Hein. C'était beau début à la fin.
1: Attends, même un cadeau de ta maman, voilà. C'était une certaine Anne.
0: Ah non, pas je veux dire, c'est un fille. Cadeau de ma mère qui a réalisé ce clip parce que j'ai une très bonne équipe musicale.
1: Ah, tu t'as payé ce clip.
0: Oui, enfin oui, voilà les détails.
1: Elle ne sait pas.
0: Bon. Oui, c'est vrai.
1: Merci pour le numéro de carte bleue.
0: Oh, oh là là.
1: Et ah oui, d'accord.
0: Bon. C'est une histoire d'amour passionné et du coup j'ai fait autre chose et dont certains j'ai réalisé moi-même des clips donc je me lance à la production.
1: Hein, mais alors pourquoi parce que t'es un homme de radio.
0: Tout à fait.
1: Pourquoi tu t'es tout d'un coup lancé dans la chanson?
0: Alors c'est très simple. Alors, je vais vous dire pourquoi. Parce que moi, contrairement, on travaille ensemble, enfin différemment à la télévision, on n'a pas le même parcours. Et vous savez que quand on travaille à la radio, à la télévision, des fois ça marche, mais des fois c'est très compliqué. Comme on dit au théâtre, faut pas confondre la vitesse et la précipitation. Et moi, comme c'est vrai que j'ai fait de l'animation, j'ai travaillé devant, derrière, on s'aperçoit qu'un jour, pour pouvoir s'exprimer, faut rester libre. Et comme moi j'ai beaucoup de choses à dire, et on n'aime pas avoir des ordres, eh ben je me suis aperçu que un jour ou l'autre, on fait des rencontres, et un jour, j'ai rencontré une super artiste qui était venue, Clarisse, elle m'a dit, est-ce que tu as écrit un texte? Et ça s'est fait par hasard.
1: T'as écrit un texte et t'as chanté.
0: Non, par hasard. Je vais vous dire comment ça s'est passé. Je devais aller voir mon ostéopathe, et je devais prendre mon ostéopathe. J'ai rencontré Clarisse, que j'avais vue, c'est qui était venue, une chanteuse assez atypique, et elle me dit, est-ce que tu as écrit un texte? Je veux t'apprendre ce métier-là. Eh ben, j'avais écrit ce texte-là, et ça s'est fait automatiquement. Et comme par hasard, moi, je veux rester libre, comme tu sais très bien, la télévision, la radio, on se fait souvent renvoyer, eh ben, moi, je me suis aperçu, d'écrire, ça fait du bien, je peux dire des choses, je peux aider, et j'ai trouvé ce moyen-là.
1: Pourquoi le slam?
0: Ben, parce que, tout simplement, parce que, quand j'avais vu Clarisse, elle m'a dit, elle m'a toujours appelé Emma, toi c'est du slam. Et c'est vrai qu'au début...
1: Ah, c'est Clarisse qui
0: ouais, t'a dit... Oui, tu m'avais dit à l'époque, c'est du slam. Donc j'ai écrit ce texte et c'est passé par hasard. Donc après j'étais dans des scènes ouvertes de slam, bonjour à tous les collègues, et c'est parti que c'est comme ça.
1: Ah, tu te produis sur des scènes ouvertes.
0: Oui, je suis souvent dans des scènes ouvertes de slam, et après c'est étonnant, le slam qui arrive, je rebondis, je fais des lives, le droit à la parole, mes lives sont interactifs, musicales, artistiques, je rebondis, je fais comme c'est comme à la télévision, les communettes, les présentations ou pas, et après je parle des thèmes, et après c'est une ouverture de slam, qui c'est qui arrive, par exemple sur Instagram, bonjour le petit Manu, comme ça, j'arrive, et j'aide les gens, et
1: qui c'est qui arrive?
0: Bah, j'arrive dans les applications.
1: Et alors, parce que tu dis qui c'est qui arrive?
0: Non, j'arrive. Après, une fois je suis retour dans la scène ouverte de stable, je suis dans des applications Instagram ou autre. Il y a plein de gens qui viennent et me demandent comme ça.
1: T'as un album en préparation
0: à trouver un titre. Alors, tout à fait. Parce que.
1: Tu dure combien de minutes 45
0: en fait? Ah, pas du tout. Justement, mon prochain album, c'est avec quelques relations du slam. Et il y a un super artiste, oh là là, qui me demande de venir. Oh là là. Axel, il aimerait beaucoup.
1: Bon, il peut venir. Hein.
0: Ah, d'accord, Axel. Ah, mais où? Il viendra la prochaine fois.
1: Il va péter les tympans de Marie.
0: Ah, pas du tout, parce qu'il dit Manu, quand tu viens.
1: Je sais pas comment t'as fait.
0: Et je vais vous dire, et c'est très simple.
1: Christine a aussi un casque, elle a plus de tympans.
0: Non, mais je vais vous présenter Axel. Axel, tu peux venir. Je suis prêt. Oh là là, il va vouloir venir. Extraordinaire. Et moi, j'ai fait un clip justement sur toutes les façons de vivre, les manières de vivre, et j'ai appelé tolérance. Tolérance, vous êtes dans tolérance.
1: Eh ben, merci Petit
0: voilà.
1: Manu.
0: Et c'est comme ça. Donc ça a quelques collègues de slam et un clip en préparation qui va sortir assez sur mon site.
1: Merci Petit Manu.
0: Avec grand plaisir. Et je vous présenterai Axel. Il va être très content là.
1: Alors la rentrée 2026, ce n'est pas seulement la fin des vacances et le retour en classe, c'est aussi une rentrée avec plusieurs changements. 1er septembre, 1er janvier, 1er juillet. Pourquoi ces dates sont-elles devenues des rendez-vous incontournables pour notre portefeuille et notre quotidien? Chaque année, des dizaines de mesures entrent en vigueur à ces différentes dates, salaire, prix de l'énergie, logement, santé, école. Le 1er janvier reste traditionnellement le grand rendez-vous des changements, mais le 1er septembre est aussi une date particulièrement chargée. Alors qu'est-ce qui change en ce 1er septembre? Marie-Christine vous répond.
2: Loi, réglementation, Marie-Christine vous dit tout.
0: Et puis, ce qu'il faut savoir, ce qu'il faut pas faire, Oh là là, entre nos connaissances et la réalité.
2: Vous êtes-vous demandé quels codes garantissent la qualité et la sécurité de ces délices incontournables? Eh bien, accrochez-vous car nous allons explorer ensemble les règles, la réglementation.
0: On écoute toujours Marie-Christine avec la plus grande attention. Oh là là,
3: l'expérience de la vie, la maturité.
2: Voici l'ensemble des règles et des nouveautés qui s'appliquent pour la rentrée de septembre 2026. Au point de vue travail, vous avez droit à un congé supplémentaire de naissance, n'est-ce pas? Donc au travail, hein,
1: n'est-ce pas?
2: Les parents au travail pour en faire des petits. Bon, en vigueur.
1: Faites des enfants, je sais pas.
2: Faites des enfants, s'il faut, il faut. L'État en a besoin et tout le monde. En vigueur depuis le 1er janvier 2026, ce nouveau congé permet d'ajouter un ou deux mois de congé indemnisé au congé de maternité, paternité ou adoption. Il est ouvert à tout salarié ayant bénéficié d'un congé de maternité, paternité ou adoption sans condition d'ancienneté. Il concerne les enfants nés ou adoptés à partir du 1er janvier 2026. Il peut être pris simultanément par les deux parents. Bonne nouvelle. Condition, avoir pris intégralement son congé de maternité, paternité, adoption. Il doit être pris dans les 9 mois suivant la naissance, pour les naissances à compter du 1er juillet 2026. Ensuite, il y a les règles de rupture conventionnelle qui sont durcies. La durée maximale d'indemnisation du chômage est réduite, passant par exemple de 18 à 15 mois pour les moins de 55 ans. Et puis, vous avez la durée des arrêts de travail qui sera désormais plafonnée. Pour un premier arrêt de travail, le médecin ne pourra pas dépasser 31 jours. Et s'il faut prolonger, chaque prolongation sera plafonnée à 62 jours. Enfin, côté consommation, bien sûr, une taxe supplémentaire de 3 euros par catégorie d'articles est appliquée par l'Union européenne sur les petits colis importés de moins de 150 euros. Et enfin, le prix repère du gaz augmente de 5,6% en septembre. Voilà pour les bonnes nouvelles.
1: Mais attends, on n'a pas vraiment des vraiment bonnes.
4: Oui, c'est ce que j'allais dire. Les là, dernières sont pas forcément des bonnes.
1: À part pour la naissance.
0: Faut bien respecter la loi quand même.
2: Vous savez pas rire, mais faites des enfants.
1: Oui, voilà. Ah. Eh ben, merci Marie-Christine. Près de 12 millions d'élèves ont repris le chemin de l'école, du collège ou du lycée. Une rentrée qui concerne aussi des millions de parents et qui bouleverse aussi leur organisation. D'ailleurs, 66% des parents déclarent avoir déjà vécu une situation de tension avec l'école, selon le baromètre 2025 de Vers le Haut. Et 92% des parents estiment que leur implication dans la scolarité de leur enfant est une des clés de sa réussite. C'est justement le sujet du livre « Parents d'élèves, mode d'emploi » de Patrice Romain, ancien instituteur, directeur d'école et principal de collège, que nous avons au téléphone. Bonjour.
5: Bonjour.
1: Quel conseil vous pouvez donner à un parent d'élève?
5: Quel conseil? Écoutez, au vu de mon expérience en tant que parent et en tant qu'enseignant, c'est faut surtout dédramatiser, quoi. La scolarité dure des années, tout ne se joue pas le premier jour, il faut essayer d'être tranquille. C'est surtout ça. Je crois que les parents sont souvent, en fin de compte, au moins ou même plus stressés que les élèves. Oui, exactement.
1: Et selon vous, alors, quelle est la plus grosse erreur que font les parents en cette rentrée?
5: Alors cette rentrée, comme toutes les rentrées, moi je pense que les parents ont tendance à mettre trop la pression aux enfants. Donc c'est déjà suffisamment compliqué pour eux de changer de copains, de copines, de professeurs, etc. Donc faut les laisser un peu tranquilles. Vous savez le jour de la rentrée, c'est toujours alors comment ça s'est passé, comment est ton prof, comment sauver, t'es avec qui, ceci et cela. Mais faut le laisser respirer. Si le petit a envie de parler, il parle. S'il a envie de garder son petit jardin secret, faut le laisser.
1: Et c'est devenu si compliqué que ça d'être parent en 2026?
5: Oh, alors moi je crois que c'est plutôt plus compliqué pour les professeurs que pour les parents. Hein. Les parents, bon, ça n'a pas franchement changé, si ce n'est qu'ils sont un peu plus vindicatifs, mais pour les professeurs, oui, là ça a vraiment changé pour eux. Je crois que ce sont les professeurs qu'il faut plaindre, hein, pas les parents à la rentrée.
1: Mais parce que les parents, ils n'ont pas aujourd'hui tendance à trop intervenir dans la scolarité de leur enfant?
5: Si, bien sûr que si. Ben, c'est-à-dire que les parents savent très bien que l'école est très très très importante. Donc, je vous dis, ils mettent une pression énorme et voilà, et ça rejaillit. En fin de compte, ils reportent leur angoisse sur leur enfant et sur le professeur. Et c'est pas forcément la bonne chose à faire, mais je les comprends. Hein. J'ai été parent, j'ai été papa moi aussi.
1: Et quels sont actuellement les droits que les parents pensent avoir, mais en fait qu'ils n'ont en réalité pas?
5: Alors, c'est principalement, c'est tout ce qui est pédagogie. C'est-à-dire que, alors, globalement, lorsque le petit réussit, c'est parce que c'est un génie, et lorsqu'il rate, c'est parce que le professeur est un mauvais professeur. Donc, il n'a pas employé la bonne méthode, et ceci et cela. Non, les parents n'ont pas à intervenir. Ce qui est étonnant, d'ailleurs, c'est que lorsque vous allez chez le boulanger, vous ne vous permettez pas de faire des remarques au boulanger sur la qualité de la baguette qu'il vous vend. Et donc là, je pense que les parents, justement, trop tendance à donner leur avis sur la méthode du professeur. Chaque professeur est différent, donc telle méthode qui fonctionnera avec tel professeur ne fonctionnera pas avec tel autre. Donc il faut faire confiance à l'enseignant et puis le laisser enseigner, voilà. Et surtout, ne pas se permettre de donner des conseils alors que soi-même, dans son propre métier, on n'accepterait pas qu'un inconnu vous dise « il faut faire ça plutôt que comme ça plutôt que comme ci ».
1: Mais qu'est-ce qui relève des droits et devoirs des parents et qu'est-ce qui relève de ceux du professeur ?
5: La pédagogie, c'est le problème du professeur. Et puis le rôle des parents, c'est de faire en sorte que l'enfant apprenne ses leçons, fasse ses devoirs, se comporte correctement, soit poli, soit à l'heure, etc., etc. Et c'est déjà beaucoup. Il ne faut pas que les parents se mêlent de pédagogie, qu'ils laissent les professeurs qui, a priori, sont compétents, je dis a priori parce que chacun connaît les difficultés actuelles de recrutement des professeurs et de l'attractivité du métier. Donc, on n'a pas toujours, effectivement, un professeur aussi sérieux que l'on souhaiterait avoir. Mais bon, ça, c'est un autre problème, on va dire. Et il ne faut aller voir le professeur que si, effectivement, vous sentez, en tant que parent, que l'enfant a du mal à s'intégrer au groupe ou qu'il est complètement perdu ou qu'il est réellement angoissé. Mais bien souvent, les parents reportent leur angoisse sur leur petit.
0: Ah, d'accord.
5: Et donc, l'enfant, finalement, a peur de décevoir ses parents. Donc, il faut le laisser. En fin de compte, toute la difficulté de la fonction de parent, c'est d'être derrière son enfant sans le lui montrer. C'est-à-dire être bien attentif s'il commence à changer d'attitude, à être agressif ou à être malheureux ou renfermé, etc. Mais ne pas lui montrer, lui faire confiance. Et ça, c'est compliqué. C'est plus facile à dire qu'à faire, je vous l'accorde.
1: Alors, il y a eu aussi plusieurs réformes, hein, notamment des cours qu'on appelle EVARS, et des cours d'éducation à la vie affective, c'est ça, relationnelle ?
5: Oui, voilà. Bon, vous savez, ça c'est, comment dirais-je ? Ah là, ça y est, vous allez commencer à me mettre en colère. Là. Ça fait partie des dizaines et des centaines de vastes projets qui vont durer quelques années, puis qui vont disparaître, qui vont peut-être même pas s'appliquer, parce que, vous savez, ce n'est pas parce que le ministre dit quelque chose que c'est appliqué partout. On fait semblant de l'appliquer, mais on ne l'applique pas. Il n'y a rien qu'à voir, par exemple, au bac, le ministre avait bien dit que l'orthographe devrait compter, et puis résultat, les inspecteurs ont donné comme consigne de ne pas comptabiliser l'orthographe dans les notes, ce qui fait que les résultats du bac ont été aussi bons que ceux des années précédentes. Alors, il paraît que le ministre a ensuite, en visioconférence, a bien morigéné ses inspecteurs, mais bref, c'est un tel bazar dans l'éducation nationale. Il y a tellement de hauts fonctionnaires qui n'en font qu'à leur tête que EVARS, c'est comme l'éducation sexuelle, c'est comme l'éducation routière, le dispositif phare, le harcèlement, etc. Enfin, c'est un tas de projets qui sont louables, hein, qui sont très louables, mais qui, à mon sens, viennent à la place de l'instruction. Pour moi, l'école, c'est d'abord apprendre à lire, écrire et compter, et puis c'est effectivement le rôle des parents d'apprendre aux piétons à traverser quand le feu est rouge, de respecter les limitations de vitesse, de ne pas harceler son copain, etc., etc.
1: Oui, parce que certains parents disent que c'est le rôle des parents, d'autres disent que c'est le rôle des professeurs, ce genre de cours. C'est vrai que c'est un peu... voilà, ça divise. La question divise. Les cours divisent.
5: Bien sûr que ça divise. Simplement, il faut bien savoir, on ne peut pas tout exiger. C'est-à-dire, on ne peut pas exiger que son enfant... bon, je caricature là, hein, mais on ne peut pas exiger que son enfant sache lire à la fin du CP et puis qu'il ait également eu des dizaines d'heures d'éducation à ceci et d'éducation à cela. La journée d'école n'est pas extensible. Hein, ça,
1: et donc, c'est un choix. Est-ce qu'il y a un modèle d'un pays européen ou même d'un autre pays qui vous semble adaptable à la France ?
5: Non, parce que les peuples sont différents. De la même manière, comme je le disais tout à l'heure, qu'un qu'une méthode ne peut pas fonctionner avec tous les enseignants. Chaque enseignant a sa manière d'enseigner et donc emploie une méthode différente. Mais là, c'est pareil, les habitudes de vie, je ne sais pas moi, des Finlandais ou des Africains du Sud ou des Australiens ne sont pas les mêmes que les Français.
0: Ça change.
5: Donc il faut que chaque pays s'adapte donc au public qu'il a, quoi.
1: D'accord.
5: Enfin, c'est mon sentiment. Vous savez, durant toute ma carrière, j'ai eu affaire à un tas de hauts fonctionnaires dogmatiques qui imposaient leur vision de l'éducation. Je crois qu'il faut être beaucoup plus pragmatique et encore une fois faire confiance aux enseignants et puis voir ce qui fonctionne, ce qui ne fonctionne pas. Et puis voilà. Vous savez, je prends au hasard l'uniforme à l'école. Là, pour cette rentrée, on abandonne l'expérimentation. C'est-à-dire, paf, pendant 2 ans, on a expérimenté l'uniforme, et puis hop, on abandonne, on ne sait pas pourquoi, il n'y a plus de bilan, rien ne fait, comme toutes les

0: formuler leur propre pensée.
1: Eh ben merci Patrice Romain, ancien instituteur, directeur d'école et principal de collège et auteur de Parents d'élèves mode d'emploi aux éditions de l'étudiant.
0: Merci beaucoup.
1: On continue à parler de livres en cette rentrée, un autre mode d'emploi en fait, Le chemin de la sagesse de Ponari à Samvan, Le chemin de la sagesse, cultiver son intelligence spirituelle aux éditions Maya. Alors Ponari, c'est quoi l'intelligence spirituelle?
2: Eh bien, il y a plein de formes d'intelligence qui existent. Contrairement à l'intelligence qui relève de nos compétences ou de notre logique pour résoudre des problèmes tangibles, en fait, ouais, l'intelligence spirituelle, elle transcende les limites de l'esprit rationnel. Donc elle va au-delà des aspects cognitifs traditionnels. C'est la capacité à se questionner sur le sens de la vie, de la mort, de l'univers et de la condition humaine.
1: Tout le monde en a, du coup, en fait.
2: On y pense tous, on est plus ou moins inconscient par rapport à ça.
3: Inconsciemment, quoi.
2: Voilà. C'est en fait être capable d'explorer et de comprendre les questions fondamentales de la vie, de prendre de la hauteur, du recul, lorsque c'est nécessaire, et on le fait pas assez. L'intelligence spirituelle, elle nous invite à explorer notre être intérieur, à développer une profonde compréhension de nous-mêmes, et à établir une connexion avec le monde qui nous entoure. Elle nous aide à donner un sens à notre existence, à trouver notre place. Et il s'agit ici de changer son regard de surface, je dirais, hein, en lui apportant plus de profondeur, plus de tolérance et vivre des relations plus apaisées. Motivée par la paix et non pas par la peur ou l'ego. Ce qu'on fait à 80% de notre temps.
1: Et du coup, est-ce qu'on peut la développer, la cultiver, cette intelligence spirituelle?
2: Oui, parce qu'en fait, son outil, c'est l'intuition. Et l'intuition, couplée de l'écoute active, pour comprendre et non pas condamner l'autre, qu'on juge souvent à tort, à partir de notre propre prisme intérieur, notre vécu, qu'on souvent on va projeter sur l'autre. Donc être conscient de soi, c'est-à-dire de nos pensées, des mots qui sortent de notre bouche et des conséquences que ça va créer, mais aussi être en accord avec nos valeurs et nos principes et savoir préserver notre dignité et le libre arbitre. C'est très important parce que c'est un état d'esprit global avec lequel on se respecte en n'acceptant pas tout et n'importe quoi, tout en restant dans la modération et l'humilité.
3: Autrement dit, faire la part des choses.
2: Faire la part des choses, tu l'as très bien résumé.
3: Voilà, bah,
2: merci, Fatimani. Je ne sais pas si vous vous rendez compte, mais parfois on comprend par exemple que dans certaines situations, il est préférable de se taire que de se laisser entraîner par le chaos intérieur des autres, en fait. Qui crée des drames à des hauteurs, vous voyez que c'est ça qui souvent entraîne dans le malentendu et le conflit. Et, ou alors il y a aussi le fait de se confier aux personnes qui ne nous jugent pas avec des étiquettes, de fréquenter des personnes qui vont aller au-delà des apparences et d'aller vous connaître, en fait, ils vont avoir cette démarche. Parce que dans le monde d'aujourd'hui, bien s'entourer, c'est vital.
1: Et alors comment on fait la différence entre une intuition, une simple peur ou une envie que l'on prend pour une intuition?
2: Alors c'est une bonne question. L'intuition, en fait, c'est une perception directe issue de la conscience profonde. Donc sans passer par le filtre du raisonnement ou de l'analyse. C'est j'ai une intuition, c'est ça, il n'y a pas de filtre, c'est direct. C'est en fait un espace où règne une certitude calme en soi, la paix, la clarté et la neutralité.
3: Une question, Ponari, excuse-moi,
2: oui.
3: L'intuition, enfin ma façon, je demande parce que c'est très important, l'intuition, c'est pas par exemple pour une personne qui a une certaine sensibilité, quand on ressent des choses qu'on va vivre, on se dit, on sent, on n'est pas sûr, on dit, oh, quelque chose, ça va mal se passer, oh, ça va être génial. Contrairement, on va vivre une chose, des gens qui sont sensibles, qui arrivent à prévoir, comme on dit, vaut mieux prévenir que guérir, oui. On se dit, on dort mal, on est mal, on a mal à la tête, on est fatigué, et il y a des gens qui sont comme ça, qui arrivent à sentir, et après on se dit, comment ça va se passer? Mais pas tout le monde est ça. C'est pas ça l'intuition?
2: L'intuition, à la base, elle commence par une sensibilité, comme
3: ça. Ah, bah, exactement. Je lui demande, parce que t'as l'air de très bien te connaître.
2: J'ai une grande intuition,
3: moi. Ah, ouais, bah, moi aussi. Mais j'adore tes termes. C'est pour ça que je demande. Là, on apprend tous vos mots.
2: Il y a l'hypersensibilité. Qui développe effectivement autour d'un écosystème intérieur, hein, qui est basé sur l'expérience, en fait, hein, tout simplement. Et plus on va rencontrer des gens, des situations comme l'adversité.

0: citer des obstacles, et mieux on va se connaître à l'intérieur, et plus l'intuition va s'affiner.
1: L'expérience de la vie m'a prouvé que lorsque je m'écoutais pas, ça allait pas dans les bonnes directions. Donc du coup, j'ai choisi d'écouter mon intuition qui me disait à ce moment-là, je devrais pas faire ça, ou je devrais pas prendre telle direction ou telle décision. On peut presque même y décrypter un mécanisme en fait de l'intuition. Et la peur, en fait, la peur c'est une réaction du mental. Il s'agit d'un mécanisme de protection lié à ce qu'on a déjà vécu. Donc il y a un rappel, donc il y a une alerte, il y a une peur. Ou alors, c'est une projection suite à l'anticipation du futur. On a peur de quelque chose qui pourrait arriver. Donc selon son niveau d'expérience, chacun est capable de distinguer l'intuition authentique des constructions du mental, comme la peur, le désir ou l'envie. Alors l'intuition, elle repose surtout sur l'écoute de la fréquence corporelle et émotionnelle, petit Manu, à laquelle le message se manifeste. Puisqu'on a quelque chose qui se transmet à travers cette intuition et qui nous dit soit j'ai peur, j'ai quelque chose qui m'alerte, soit j'ai besoin d'aller dans cette direction, il y a un signe qui me le dit. Donc plus vous serez à l'écoute de vos émotions et de les gérer aussi, puisqu'il faut être à l'écoute de ces alertes-là, plus votre intuition va s'affiner. Et en énergétique, on appelle ça une fréquence vibratoire. Ce que je suis capable de décoder aujourd'hui. En écoutant la vibration que son corps fait ressentir face à une information que je reçois, on est capable, effectivement, de capter ce qui se passe. En fait, la bonne question à retenir, c'est de savoir à quel niveau de conscience on se situe. Est-ce que c'est au niveau intuitif, au niveau de notre voix intérieure, ou est-ce que c'est le mental justement qui est drivé par l'ego? Et je vais vous partager deux clés de discernement pratique, et c'est pour ça que je vous dis qu'il se passe des choses dans le corps lorsqu'on reçoit ces informations-là. L'énergie, elle est ouverte et fluide, ça c'est signe d'intuition, ou alors au contraire, elle est contractée, agitée ou impatiente, comme le stress, qui est signe de peur ou d'envie. Donc soit on est assez apaisé, calme, on prend le recul, on fait la part des choses, soit on réagit impulsivement, avec colère, avec tout l'émotionnel qui va ajouter cette dimension-là au mental. Il y a donc observer le corps, et le deuxième, c'est laisser passer la vague de l'émotion. Ça, c'est très important, parce qu'il faut revenir au calme complet lorsque vous avez une décision à prendre, un choix important à faire, c'est jamais dans la colère. C'est toujours prendre du recul et se poser, et ce calme intérieur, il doit être ressenti au niveau du corps avant de pouvoir prendre cette décision.
2: Et tu as traversé des épreuves dans ta vie, trois événements difficiles, dont un cancer, et c'est à partir de ces épreuves que tu as cultivé le bien-être et que tu as voulu le transmettre.
1: Oui, ces trois épreuves majeures, et là je vous invite à lire mon livre, dont l'expérience du cancer, elles ont constitué le véritable point de bascule de mon parcours de vie. En fait, c'est au cœur de ces traversées que la théorie s'est transformée en une véritable pratique vivante et incarnée. Face à la maladie, aux violences psychologiques qui laissent des empreintes profondes en soi, en fait, et au bouleversement de la vie, le bien-être, il n'est plus une simple quête de confort. Ici, il devient une nécessité de survie et de reconstruction. Il s'agit de réapprendre en fait à écouter son corps, à apprivoiser l'incertitude et à réaligner en profondeur ses ressources physiques, émotionnelles et spirituelles. C'est précisément parce que ces apprentissages ont été forgés dans le réel, vécu, bien vécu, à travers l'épreuve et la vulnérabilité, que c'est le cœur de ma transmission. C'est une approche ancrée, authentique et profondément humaine du bien-être et de la résilience. J'ai cette conviction intime, pour l'avoir vécu, qu'on peut guérir de tout.
2: Justement, la souffrance, elle peut nous rendre plus sages.
1: Alors, nuance, la souffrance en elle-même, elle ne rend pas automatiquement plus sage. Elle peut tout aussi bien fermer, laisser de l'amertume, des rancœurs, voire pétrifier, immobiliser en fait l'être humain. Ce qui crée la sagesse, ce n'est pas l'épreuve subie. C'est la manière dont on choisit de transmuter le vécu et d'en faire un chemin de conscience. Le mot transmuter est très important pour le langage énergétique.
0: puisqu'on on reçoit des choses quand on a du mauvais œil, c'est de la jalousie qu'on nous envoie, on absorbe en fait ces énergies-là. La souffrance, en fait, elle devient un vecteur de sagesse à travers trois étapes d'apprentissage. Un, la rupture et l'illusion des égos. Lorsque la vie, elle frappe fort, qu'il s'agisse de la maladie, d'un deuil ou d'une rupture majeure, les certitudes et le besoin de contrôle du mental, là, ils s'effondrent. Et l'épreuve oblige à faire tomber les masques et les exigences superficielles pour revenir à l'essentiel. Donc, elle révèle souvent notre vulnérabilité fondamentale. Et elle dissout l'illusion que tout peut être maîtrisé. Deux, c'est le développement d'une compassion profonde, parce que tant qu'une personne n'a pas traversé l'obscurité, sa compréhension de la douleur d'autrui, elle reste souvent intellectuelle. Dans le cas d'un cancer, par exemple, seule une personne qui l'a vécu sait ce qu'elle a enduré réellement. Les autres, ils ne peuvent que présumer, déduire, interpréter. Et traverser l'épreuve, ça élargit le cœur et ça affine l'empathie. La souffrance traversée et intégrée, elle permet de ne plus juger en fait la fragilité des autres, puisqu'on y est passé par là, mais plutôt de les accueillir avec une bienveillance authentique. Trois, c'est le choix actif de la résilience. Pourquoi ? Parce que la sagesse, elle naît au moment précis où l'on cesse de se positionner en victime pour devenir l'acteur de sa guérison. Et ce choix, il exige de traverser l'émotion sans la fuir. Il y a beaucoup de gens qui fuient dès qu'il y a un problème. Non, ici, il faut accepter l'émotion avec l'accueil du corps et l'écoute des tensions que ça crée. Et après, il s'agit d'extraire l'enseignement caché derrière la douleur pour réaligner sa vie sur des valeurs plus justes, sur des valeurs plus vraies. Mais réviser ses fondamentaux, c'est aussi savoir se remettre en question.
2: Si la sagesse est un chemin, est-ce qu'on arrive jusqu'au bout ? C'est le titre de ton livre.
0: Ah oui, c'est ça. Eh bien non, la réponse est non. On n'arrive jamais au bout de la sagesse, et c'est précisément ce qui fait toute la beauté et la richesse de ce chemin. La sagesse n'est pas une destination fixe, un diplôme que l'on obtient une fois pour toutes, hein, ou un état de perfection statique. C'est un processus qui est dynamique et vivant, et le chemin, il est lui-même la destination. Donc arriver au bout, c'est pas l'objectif. L'essentiel, c'est la qualité de présence, de bienveillance, de conscience que l'on apporte à chaque pas que l'on pose aujourd'hui, hein, de privilégier l'essentiel au futile et la qualité sur la quantité. C'est ce qui procure en fait un état d'esprit plus sécurisé, apaisé pour faire face aux événements de la vie, tout simplement.
2: Et pour revenir à Ponari, j'ai eu le plaisir de la recevoir dans mon podcast Source d'Inspiration. On a fait un très bel épisode. Et j'invite à regarder cet épisode pour en savoir davantage. Hein, comme on peut pas tout dire, vous en saurez encore plus. Eh ben merci Ponari. Sam Vagne, cette fois je dis ton nom de famille. Hein.
0: Oui.
2: Le chemin de la sagesse, cultiver son intelligence spirituelle aux éditions Maya.
3: Et merci beaucoup pour tout ce que tu as dit, Ponari.
0: C'est... Ah, merci beaucoup.
3: C'est
0: gentil.
3: Moi qui parle beaucoup.
4: Ah ben, faut lire son livre.
3: Ah non, non,
4: son
3: livre.
0: Oui, tout à
3: moi,
0: fait.
3: On a beaucoup appris. Merci. Por favor, gracias.
2: Et nous continuons à vous proposer des livres, car nous avons aussi un autre auteur dans la Big Bang Team, Kevin, journaliste de formation, qui a sorti son premier livre de Franco à Fali Ipupa, une histoire de la rumba congolaise. Alors, pourquoi, Kevin, t'as choisi de consacrer un livre à la rumba congolaise?
5: Eh bien, tout d'abord, parce que moi, je suis d'origine congolaise, hein, par mes parents. Alors moi, je suis né en France, j'ai grandi en France, mais mes parents, ils ont vécu la moitié de leur vie au pays. Ils sont arrivés en France durant leur vingtaine, dans les années 80. Et aussi parce que moi, je suis un passionné de musique, hein, en témoigne ce fameux quiz que je vous consacre toutes les semaines. Et aussi parce que la rumba congolaise, c'est quelque chose qui m'a accompagné durant ma vie et qui m'accompagne encore aujourd'hui, hein, enfin, ça m'a accompagné dans mes anniversaires, dans les fêtes de mariage, les moments en famille avec les cousins, entre autres. Et la raison pour laquelle j'ai intitulé mon livre de Franco à Fali Ipupa, ben, c'est parce qu'en fait, je voulais raconter cette transmission, là, comment on est passé d'une musique dite, on va dire, de quartier, en quelque sorte, à une musique qui est classée au patrimoine mondial de l'UNESCO, qui fait que maintenant les gens vont jusqu'au Stade de France pour voir un artiste comme Fali Ipupa, car il a fait deux fois le Stade de France, hein, en mai dernier. Hein. Et c'est une musique qui cumule aussi des millions d'écoutes.
2: Qu'est-ce qui différencie la rumba congolaise de la rumba née à Cuba?
3: Ah ouais.
5: Alors effectivement, il y a une confusion au sujet du mot rumba. En fait, il y a une sorte de voyage, il y a eu un voyage musical entre l'Afrique et les Caraïbes il y a très longtemps, et il y a des transitions musicales qui ont traversé l'Atlantique avec la traite esclavagiste, et plusieurs siècles plus tard, les disques cubains sont arrivés en Afrique centrale, et puis c'était dans les années 1930. Et puis les musiciens congolais se sont appropriés cette musique en ajoutant leurs pattes, le lingala qui est la langue de Congo. Et puis la rumba congolaise n'est pas une copie de la musique cubaine, bien loin de là.
3: Et je crois qu'en Afrique il y a aussi le wolof, parce que mon papa est du Bénin.
5: Exactement, au Sénégal.
3: Moi je n'ai jamais été, mais il y a le wolof, il y a beaucoup de dialectes aussi. Le comme tu dis, kumbaya, le wolof aussi. Je connais deux noms. Simplement, je voulais rajouter cela.
2: Alors, pourquoi, à ton avis, la rumba, elle a rencontré un tel succès dans les deux Congos?
5: En fait, parce que c'est une musique qui rassemble, dire les Congolais, etc. Enfin, avant, il y a le Congo, il y a le Congo Brazzaville, et avant, il y avait le Congo RDC actuel, c'était le Zaïre, et puis plus longtemps, c'était le Congo belge. Mais parce que la musique congolaise, la rumba congolaise, ça accompagne les gens dans les moments de solitude, les mariages, les moments entre amis. Les gens se sont vraiment retrouvés à travers cette musique, et c'est ça qui fait qu'aujourd'hui, ça a un énorme succès dans les deux Congo et au-delà, bien sûr.
2: Est-ce que tu danses la rumba?
3: Ah
2: oui.
3: Est-ce
2: que tu peux la danser avec Petit Manu?
5: Je danse, mais la rumba, c'est un peu... Alors, à la base, au commencement, la rumba, c'est une danse de couple. Hein. C'est souvent les femmes qui dansent ensemble.
3: Les habits sont très beaux, je crois. Les robes des femmes sont très belles.
5: C'est ça, oui. C'était beaucoup de la danse de couple, hein, la rumba. Après, ça a évolué. Hein. C'est devenu, au fil des années, c'est devenu de plus en plus dansant. Dans les fêtes, les boîtes de nuit, etc. Quoi.
2: Et les jeunes Congolais, ils écoutent encore la rumba?
5: Alors bien sûr, alors je peux citer des grands noms d'artistes de rumba congolaise autres que Franco et Fally Ipupa. Il y a Koffi Olomide, moi j'ai grandi avec sa musique. Il y a Papa Wemba aussi.
2: Et Papa Paouté.
3: Ah oui, tout à fait.
5: Non, non. pas tout à fait, non. Alors oui, ils écoutent encore la rumba, ils écoutent surtout la musique de Fally Ipupa, parce que Fally Ipupa, c'est un peu la nouvelle génération. Ça fait maintenant 20 ans qu'ils percent en solo, mais ils écoutent surtout la musique de leurs parents, hein, j'en veux dire la musique de leurs parents et de leurs grands-parents.
2: Et il y a eu la reconnaissance de la rumba congolaise par l'UNESCO en 2021.
5: Exactement, tout à fait. Symboliquement, ça représente une immense fierté, hein, pour les artistes. Quelque part, c'est la preuve que cette musique, la rumba congolaise, c'est plus seulement un divertissement ou un genre populaire, quoi. Elle est officiellement reconnue comme un patrimoine culturel à transmettre. Et puis, quelque part, elle continue de changer aussi. Il y a aussi, je le raconte dans le livre, hein, la montée en puissance des plateformes de streaming, des réseaux sociaux qui ont changé la manière de diffuser la rumba, parce que la rumba aujourd'hui elle est diffusée sur Instagram, sur TikTok, à travers des extraits. Il y a les clips YouTube, hein, qui font d'artistes congolais qui souvent dépassent les millions de vues. C'est ça qui a aussi changé la donne par rapport à l'époque des vinyles, des CD physiques, etc.
2: Eh ben merci Kevin Sonsakini, on dit aussi pour une première fois à ton nom de famille, auteur de Franco à Fally Ipupa, une histoire de la rumba congolaise. Et quel titre pour faire découvrir la rumba congolaise tu ferais écouter à quelqu'un?
5: Alors moi je propose d'écouter le titre de Franco qui s'appelle Mario, chanson qui est sortie, je crois, si je dis pas de bêtises, en 1985. Alors petite précision, enfin petite information, Franco, c'est le fondateur d'un orchestre qui s'appelle Loquet Jazz dans les années 1950. Et cette chanson qu'il a faite, elle s'intitule Mario, c'est, j'ai envie de dire...
2: Rien à voir avec Mario Bros.
5: Non, pas du tout, mais c'est l'un des plus grands classiques de la rumba congolaise.
3: C'est très connu autrement dit.

0: Manu essayait de danser avec Kevin qui ne connaît pas.
1: Non, pas du tout. Moi, j'ai dit.
0: Il swingait.
1: Non, ça c'est non.
2: En tout cas, ça pour le coup.
1: Vaut mieux qu'elle danse avec Ponor.
0: On termine cette émission par de la culture pop, direction les salles obscures avec. C'est Manu, je te l'ai dit.
1: La culture pop, mais le chat.
0: Non, il va parler de quel film?
1: Ah, bah justement.
2: Permis.
1: Quoi? Terminator avec Arnold Schwarzenegger et un autre Schwarzenegger.
3: Alors c'est Arnold, il n'y a pas de H.
1: Oh, oui, mais je présente.
0: Il met des H partout.
1: Voilà,
0: Petit Manu, il aspire tout.
1: Non, notre cher ami Eric. Voilà, je me suis pas trompé parce que là, Eric à ma gauche, à ma droite, notre cher ami Kenny. Eric, on te retrouve avec grand plaisir.
0: Eh ben, Terminator 2, le dernier jugement. Ce film raconte qu'en 1997, les survivants de l'apocalypse nucléaire poursuivent une guerre contre les robots et les machines qu'ils ont eux-mêmes créées. Pour en finir avec John Connor qui dirige la résistance des hommes, deux cyborgs sont envoyés dans le passé. Le premier modèle de la série Terminator a échoué en 1984. Le second modèle plus performant en liquide métamorphosable. Moi, je me souviens d'une scène qui était passée dans le journal télévisé. À l'époque, c'était vraiment extraordinaire d'avoir ce genre de scène avec des effets spéciaux.
3: Mais ça n'a pas vieilli encore, hein, quand on revoit.
0: Et ça n'a pas vieilli, c'est vraiment à l'époque, c'était extraordinaire. Et ben, il se lance à la poursuite de l'enfant et de sa mère Sarah dans les années 90.
1: Linda Hamilton, elle joue dans une série, La Belle et la Bête. Ah, c'est une super comédienne. Mais je suis vu aussi. Non, mais La Belle et la Bête.
3: Ouais, c'est une vieille série.
1: Elle joue bien. C'est vraiment aussi.
0: Mais La Bête, c'est Terminator.
1: Non, La Belle et la Bête. C'est dans le souterrain. Oh là là, c'est une histoire pour les grands amoureux. Une super actrice. C'est sûr.
3: Ouais, je crois qu'il y a une série comme ça. Voilà.
1: C'est vrai. Je me trompe pas. J'ai de la culture, le petit Manu.
0: Il regarde Ma Sorcière Bien-Aimée avec... Non.
1: Ah non, pas du tout. C'est une histoire d'amour passionné. Une jeune fille amoureuse, amoureuse, qui se retrouve. Et
0: oui, on connaît.
1: Linda Hamilton, elle joue très très bien. Oh là là, une super artiste.
0: De leur côté, les hommes du futur ont envoyé dans le passé un Terminator chargé de protéger le jeune Connor. Avec l'aide du Terminator qu'ils ont éduqué, ils combattront pour influencer le futur. Après des suites, une série live, une autre en animation, des jeux vidéo et des comics, Terminator 2, le jugement dernier, ressort au cinéma cette rentrée 2026, à l'occasion de son 35e anniversaire. Cette sortie, ou plutôt cette ressortie, fait suite aux trois versions du même film, une exploitée en salle de 131 minutes, une spéciale édition d'une durée de 148 minutes, et même une troisième. Extended Cut, petit menu, je sais pas si tu...
1: Je ne suis pas aussi bien dire.
0: Une version longue.
1: Si je répète, là, je vais faire rire tout le monde, je préfère te laisser dire. Oh là là.
0: En support, Ultimate DVD Blu-ray d'une durée de 152 minutes, et je sais ce que tu vas me dire, moi je préfère les VHS.
1: Non, j'écoute tout comme simplement parce que là je suis pas au courant et je préfère apprendre. Tout understood.
0: T'as encore un magnétoscope chez toi?
1: On a tous des magnétoscopes, on dit, maintenant on peut écouter.
0: Non.
1: Mais continue à parler.
0: C'est fini depuis quelques années.
1: Bon, tout dépend qui on a affaire. Faut savoir s'adapter en temps et en heure, bien sûr.
0: Et en 2017, nous avons eu le droit à une version 3D et cette année à une version 4K. 35 ans pour un film, cela mérite bien une chronique qu'Eric va nous présenter.
4: Les survivants de l'incendie nucléaire ne vécurent que pour affronter la...

0: t'a envoyé.
1: Toi, baisse-toi. Viens avec moi si tu veux vivre.
0: Tu peux pas tuer tous les gens qui ne te plaisent pas.
1: Pourquoi ? Je suis un Terminator. Hasta la vista, baby. Vas-y, maintenant.

0: Hazte José.
1: Je vais revenir.
2: Et oui, pour fêter ses 35 ans, l'une des meilleures références en science-fiction dans le 7e art ressort en salle pour cette rentrée. Terminator 2, le jugement dernier du réalisateur.
3: Oula.
4: Oula là.
5: C'est pas Eric Connor, c'est pas Schwarzenegger.
2: Si je vous dis Avatar.
4: Je ne sais pas.
5: Alors, moi, Avatar.
4: Ah, oui.
2: Qui est réalisateur d'Avatar? C'est.
5: Ah, Gargamel.
2: Je sens que c'est sur.
4: Non,
2: tu l'as sur le bout de la langue.
4: Je l'ai vu en plus.
3: Ah, je préfère demander.
5: Ah oui, c'est Louis.
4: Je suis incapable
2: de Mariano.
3: Alors c'est James Cameron, non?
2: C'est ça, tout à fait.
5: Ah, j'allais dire Louis Cameron.
2: C'est bien ça. Oui, c'est James Cameron,
5: James,
2: donc.
5: Pas Louis.
2: Donc Terminator, d'accord, 2 s'offre une énième beauté, car on pourrait redécouvrir le 2 en 4K DX et en 3D grâce à la restauration conversion réalisée en 2017 par Studio Canal, qui distribue également le film en France. Alors 35 ans déjà, et pourtant le film, pour moi le meilleur de la saga, fait encore écho aujourd'hui. Il n'y a pas si longtemps, une intelligence artificielle en a attaqué une autre. Je sais pas si vous l'avez entendu,
4: oui,
2: mais ça m'a beaucoup,
4: oui,
2: fait penser à Terminator. Alors je rappelle un peu les faits, hein. Ça s'est déroulé ce juillet 2026 lorsque un des modèles d'OpenAI, donc d'OpenAI, les créateurs de ChatGPT, sont sortis de manière autonome de leur espace dit environnement de test pour aller s'introduire et pirater d'autres sites comme la plateforme Hugging Face, hein, donc ça regroupe les applications de jeux se basant sur l'IA. Et dans Terminator 2, le jugement dernier, ce qui se passe, c'est que Skynet, conçu par la compagnie Cyberdyne Systems, est une intelligence artificielle qui va déclencher les bombes nucléaires. Bon, je vous la fais courte, hein, mais vous voyez là où je veux en venir. Donc on espère que ça va pas en arriver là. Mais en 2025, le réalisateur du film James Cameron avait indiqué ses craintes au sujet de l'appropriation de l'IA, justement par l'armée. Il indique même lors de son interview pour Rolling Stones Magazine, hein, reprise par différents médias, il y a un vrai danger d'apocalypse à la Terminator si l'on combine IA et système d'armes jusqu'aux armes nucléaires. Donc voilà, on est assez d'accord avec notre réalisateur. Bon, je crois que je vous ai un peu rendu anxieux, et alors je vais vous parler d'anecdotes du film, hein, n'est-ce pas? Ça, on va un peu embellir l'ambiance du studio. Alors on commence avec une information qui aurait pu faire de Terminator un film culte, pas du tout culte. On se souvient de tous les...
3: Hasta vista, la dernière.
2: Exactement, bah, ça aurait pu ne pas être Hasta vista, mais plus au revoir, bon film. Alors on se souvient tous de la fin du film où le T-800, sublimement incarné par Alain Schwarzenegger, se sacrifie dans un bain de lave, hein, vous vous souvenez, hein, de ce puits de fusion. Une fois sa mission...
3: Comme dirait Timani Schwarzenegger.
4: Non, Arnold Schwarzenegger. Faut bien articuler.
3: Alors, je vois, tu m'as dit Schwarzenegger.
4: Non, c'est ton imagination. T'en es pas entre des rires.
2: Alors, à la suite de cela, on entend Sarah Connor indiquant sa poursuite et sa croyance en l'avenir dans un fond noir. Et en fait, il existe une fin alternative qui aurait pu changer la donne. Toute une histoire de montage, hein, vous voyez. Dans cette fin, on est en 2029, John Connor est devenu sénateur, il a une fille et on voit Sarah Connor en mode vieille dame assise sur un banc dans le fameux parc où elle faisait son cauchemar apocalyptique, et on se souvient tous, hein, vous allez tous mourir, et il y a cette grosse explosion. Et elle explique qu'il n'y a pas eu de jugement dernier, que la vie a continué normalement pour tout le monde. Alors heureusement que cette scène n'a pas été gardée au montage, malgré la volonté de John Connor de vouloir garder, mais d'autres ont dit que ça ferait pas une bonne fin, et on est resté donc sur la fin où Sarah Connor poursuit sa route et c'est à donner des suites. Hein. On en est presque au 7e là actuellement. Donc on poursuit avec les anecdotes. Donc Terminator 2 n'a pas attendu la 4DX. Vous savez ce que c'est la 4DX, hein. C'est là où on voit des projections réelles, où ça bouge, on a des projections d'eau, devant. Et en fait, Terminator 2 n'a pas...
3: Ouais, mais moi j'étais étonné parce que j'étais au cinéma, je me suis dit tiens c'est bizarre, ça bouge, et on a comme de l'eau sur le visage, mais en fait c'était Petit Manu qui me parlait juste à côté. Quand j'étais au cinéma avec les postillons.
2: Non, alors, ça serait pas Terminator 2 4DX aurait inventé, ça serait Petit Manu.
3: Oui,
4: non.
2: Je me suis complètement trompé.
3: Et j'étais trempé.
4: Non.
3: Ça postillonnait.
4: Alors, je vais vous dire, ça c'est l'imagination d'Didier, mais en revanche, une fois, il était sur Facebook, il était dans un cinéma, et j'ai dit bravo Didier, et vous savez, il y avait personne dans la salle. C'est là où
3: j'ai... j'avais posté, je suis arrivé, il y avait personne.
4: Oui, il y avait
3: donc
4: personne.
3: Je me dis, bon, est-ce que le film est bon?
4: Et j'ai dit, yo, et Didier, au cinéma, il n'y a pas un un chat, il a le cinéma pour lui tout seul. Alors là, j'ai dit,
3: pas un chat. Mais j'ai été voir Kima Londe Mystérieuse. Bon.
4: Mais en tout cas, monsieur
0: David, déjà personne connaît ce titre. Voilà.
3: C'est un film français.
2: Oui, avec des adolescents qui trouvent.
3: Mais bon, il n'y a pas grand monde.
4: Mais en revanche, j'ai beaucoup eu. Alors là, aller au cinéma pour l'avoir tout seul.
3: Petit Manu, t'es 4DX à toi tout seul.
4: Non, mais en tout cas, j'étais pas vidéo, mais j'ai beaucoup aimé.
3: On a tout, les vibrations, les odeurs avec toi, c'est le cinéma 4DX.
2: Alors oui, effectivement, je vous parlais donc de 4DX et que Terminator 2 n'a pas attendu la 4DX. Il y a une mini-suite faisant office d'attraction dans les parcs Universal à Hollywood et en Floride et au Japon portant le nom de Terminator 2 3D Battle Across Time. Donc c'est juste à la fin de quelques temps à la sortie du film dans les années 90. Le show commence par une présentation d'une publicité sur les dernières technologies de Cyberdyne System et on y voit ensuite tout un spectacle avec des acteurs et cascadeurs interagir avec un écran 3D. Avec cela vous rajoutez de l'eau qui gicle, de la fumée et des explosions, ce qui nous rappelle la fameuse 4DX que l'on connaît aujourd'hui. Et d'ailleurs si vous voulez découvrir Terminator en 4DX vous pouvez puisque les cinémas Pathé le proposent en 4DX. Enfin pour terminer une anecdote tout en chanson. Alors là c'est un peu la cerise sur le gâteau que je vous présente. Saviez-vous que le jeune Edward Furlong, celui qui incarne John Connor, vous vous rappelez, ce jeune adolescent de 14 ans, était un chanteur au Japon suite au succès de Terminator 2. Et bien qu'il ait il a connu, c'est des travers avec entre la drogue et la dépression, il a vraiment mal tourné. Son passé, lui, est assez surprenant, tout comme sa chanson. En 1992, Edward Furlong avait 14-15 ans et est devenu une star éphémère de la pop au Japon avec le titre I'll Be Waiting, tiré de l'album Hold On A Night, contenant 8 titres sortis exclusivement au Japon. Je vous ai fait profiter tout de suite car ça sent bon les années 80, mais pas que.

0: Voilà, c'était Édouard Furlong.
1: Furlong.
2: Furlong.
3: Avec le titre I'll Be Waiting. Et comme dirait le T-800 à la saga Terminator, I'll Be Back.
0: Je reviendrai. Il dit aussi Hasta la vista, baby.
3: Et si, il dit ça aussi.
0: Si, il dit ça aussi. Hein.
3: Sauf qu'en espagnol, il dit Sayonara.
0: Ah oui, parce que je me suis demandé. C'est comme dans un des films de la famille Adams, je crois le premier film. Alors, pas le téléfilm en noir et blanc qui est passé à la télé, c'était un truc d'Halloween en 77.
3: Mais je disais 92, 80.
0: Voilà, le film très célèbre de la famille Adams où moi, ça m'a fait rigoler parce que j'avais vu la version originale où tout d'un coup, elle parle en français. Et dire, mais c'est du français, c'est super beau. Et puis, du coup, s'ils vont dire en français, bah, elle dit rien, enfin, elle dit ce qu'elle dit, donc, en anglais. Ouais. Et il lui dit, oh, c'est un poème, ou je sais plus ce qu'il dit. Mais du coup, évidemment, il pouvait pas dire que c'est du français.
3: Bah, non, ouais, du coup, pour le doublage, ça serait bizarre.
0: C'est comme d'autres films, dans la série Lost, je sais pas si vous avez remarqué, il y en a une. Il y a une fille qui s'appelle Rousseau sur l'île, donc un nom très français. Mmh. Et en fait, elle parle en allemand. Bon. Évidemment, dans la version originale, elle parle en français et ils ne comprennent pas. Et du coup, dans Lost, ils l'ont fait parler en allemand lorsqu'elle s'appelle Rousseau.
2: Il n'y a pas une traduction qui traduit, généralement. Il y a peut-être.
0: Elle n'a pas besoin.
2: Ah bah oui, même si on parle.
0: Si on sait parler en français.
2: Ah bah oui, c'est logique.
0: Je crois que je parle un petit manu en français et il me répond, je sais pas quel nom.
2: Non, en français. Je comprends, c'est ma langue natale, quand même.
0: Et cette émission sur la rentrée, c'est déjà fini. Si vous avez loupé le début de l'émission ou si vous voulez la réécouter, l'émission est rediffusée sur de nombreuses radios dont vous retrouverez la liste sur bigbangstation.fr. Et il y a de plus en plus de radios, hein. Il y en a peut-être une bonne dizaine cette année en plus. Voilà. Il y a une liste non exhaustive sur le site de bigbangstation.fr. On se quitte avec un proverbe, Kevin.
2: Ah, le proverbe de Kevin.
4: Et je vous cite un proverbe de Nelson Mandela. L'éducation est l'arme la plus puissante qu'on puisse utiliser pour changer le monde.
0: Salut à toutes et à tous. La semaine prochaine, on se retrouve pour un nouveau thème, la photo qui a combien d'années?
2: Oh, bah, il y a un certain temps, mais on va, au moins, on en retrouve pas.
0: C'est Manu!
3: Quand même! En plus, ça chiffre rond.
0: Combien? Triche pas, triche pas.
4: Elle est plus âgée que toi, la photo.
2: Oh, j'imagine!
0: Petit Manu, triche pas, dis combien?
2: Oh, 20 ans, 40 ans, 60 ans.
0: 200 ans!
2: Elle a 200 ans! Alors, c'est compliqué!
0: Ah, la photo, elle a 20 ans. Mais ça veut dire que quand t'étais petit, t'avais pas de photo.
2: Ah bah je sais pas, quand j'étais petit, je pensais pas à ça. Je pensais à quoi?
0: Il y a 20 ans, petit Manu, t'étais déjà plus qu'adulte.
2: Mais non,
0: tu savais que t'avais un appareil photo quand même.
2: Je suis un peu bricole. Quand on est petit, on pense à l'enfance, à jouer avec les copains. Comme... Bon, en tout cas, c'est 200 ans. On se retrouve à grand, à la semaine prochaine.
0: Oui,
2: et bonne rentrée à tous.
0: Salut à tous.
2: Ça, c'est de bon.
0: Salut.
2: Donc c'est 200 ans, voilà.
0: Salut.
2: 2-0.
5: Okay, let's stop.

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